FR, Hervé Dorel, Javici, Yanis, Jamon. Et on est là. Ah, vous inquiétez pas, il y a les gestes barrières. Et le mix barrière.

Allez, il nous allume. Il nous allume, le mec. Ah, il nous cherche. Ah, Yanis, il nous cherche.

les habitués. Ah, il s'est improvisé, caméraman. Ah, le mec, il est sur tous les plans.

allez, on s'ambiance encore. Minuit et demi. Javici, Hervé Dorel. J'aime.

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Hervé Dorel en personne. Celui qui nous a fait vibrer pendant le confinement. Eh oui, il est là.

nous a réveillé là. On est en train de descendre. Allez, nous allons envoyer la corde. Allez, remontez les gars.

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0: Floor avec Jemon sur Radio System.
1: Et Hervé Dorel en guest ce soir.

je vais essayer de faire bouger mon invité là. Allez, je vais le faire vibrer, swinger. Allez, il est trop tendu là, il faut le détendre.

Un bonsoir à Javici qui est encore là. Elle n'est pas repassée derrière les platines depuis. Ah, tu te caches, Javici ?

Allez, le prochain morceau, il est pour Hervé. Allez, de ma part, dédicacé. Allez, ça va, un petit peu de patience. Et un blackout.

génération musicale sur Radio System. Allez, on a opéré Javichi de l'oreille interne. Pour l'aider à caler ses morceaux. 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
0: RFI Matin, ça commence. Bonjour, bienvenue. Merci d'être avec nous. Deux actualités vont dominer les 3 heures que nous allons passer ensemble. La Coupe du Monde de football, bien sûr. Les États-Unis qui réussissent leur entrée dans leur compétition en écrasant 4-1 le Paraguay. Nos journaux de la Coupe du Monde vous feront revivre ce match. Et puis Iran, États-Unis, plus que jamais proche d'un accord. On en parle avec notre invité dans une vingtaine de minutes et dans votre journal international, Martin Guez. Bonjour.
2: Bonjour Pierre Boudias. Bonjour à toutes et à tous.
0: Et à la une donc, après d'innombrables promesses, les signaux sont au vert quant à un futur accord entre Iran et États-Unis.
2: La guerre initiée le 28 février dernier n'est pas terminée. On témoigne de nombreux échanges de tirs cette nuit, mais cette fois, les deux camps se montrent optimistes dans leurs déclarations. Le négociateur pakistanais aussi. On fera le point depuis Téhéran avec Siavosh Ghazi dès le début de ce journal. Une Coupe du Monde bien lancée pour les trois pays organisateurs. Après le Mexique, les États-Unis ont aussi remporté leur match d'ouverture. Le Canada, lui, n'a pas perdu et c'est déjà pas mal. Grande victoire aussi pour Elon Musk et SpaceX après cette entrée en bourse fracassante. Nous serons également dans ce journal à Dakar, où l'ONU déménage en banlieue de la capitale, à Jakarta, où les étudiants manifestent, et en Malaisie, au secours du langur à lunettes. Petit singe en grand danger, des passerelles sont construites pour le sauver.
0: À l'espoir d'un accord entre les États-Unis et l'Iran, espoir tempéré toutefois par de nouveaux tirs durant la nuit.
2: Les États-Unis qui affirment avoir abattu plusieurs drones iraniens dans le détroit d'Ormuz, signe que les signaux optimistes affichés de part et d'autre restent à prendre avec précaution. À Washington, un haut responsable a estimé qu'il y avait 80% de chances de voir un accord cadre aboutir. La Suisse, qui a déjà proposé d'accueillir une éventuelle signature, alors que le sommet du G7 se tient lundi à Évian près de Genève, en présence de Donald Trump. Un optimisme affiché également du côté du chef de la diplomatie iranienne, Abbas Araghchi, qui a indiqué qu'un accord à distance pourrait être signé dans les prochains jours. Même si la version avancée côté iranien diffère en de nombreux points de celle des États-Unis. À Téhéran, correspondance de Siavosh Ghazi.
3: Tout d'abord, en ce qui concerne la forme, il n'y aura pas de cérémonie à Genève, comme on l'avait laissé entendre. Chaque pays signera dans son propre pays le document, qui est un document de 2 pages. Ensuite, sur le fond, l'Iran gardera la main sur le détroit d'Ormuz. Dans quelques jours, l'Iran et Oman vont publier un communiqué commun. L'Iran percevra des frais de service, pas des taxes, pour la protection de la navigation maritime et aussi la protection de l'environnement. Mais le contrôle du détroit sera entre les mains de l'Iran. Pas question que les autres pays interviennent. En ce qui concerne les avoirs iraniens bloqués, l'Iran percevra quelques 12 milliards de dollars dès le premier jour. Ces avoirs doivent être débloqués. Le cessez-le-feu concernera également le Liban. C'est très important pour l'Iran. Donc avec l'arrêt des frappes israéliennes, il y a aussi la question des réparations de guerre. Et en ce qui concerne le dossier nucléaire, pas question d'arrêter l'enrichissement d'uranium ou d'envoyer à l'étranger les stocks d'uranium enrichi. La seule chose que l'Iran pourra faire,

0: compte cette nuit. Et Cédric de Oliveira n'en a pas perdu une miette. Bonjour Cédric.
1: Bonjour Martin, bonjour Pierre.
0: Les États-Unis qui lançaient leur compétition à Los Angeles face au Paraguay. Les joueurs de Mauricio Pochettino qui n'ont pas fait de détails.
1: Et succès à 4 buts 1 pour Team USA qui n'a pas tardé à se mettre en action. Il y avait 3-0 au bout de 45 minutes pour une équipe américaine qui a monopolisé le ballon sous les yeux des stars comme Tom Cruise ou David Beckham. Il y avait du beau monde. D'abord un CC de Bobadilla au bout de 7 minutes de jeu et ensuite un doublé de Folarin Balogun, l'attaquant de Monaco. Il y avait alors plus de doute sur le vainqueur, les hommes de Pochettino qui ont géré ensuite en seconde période avant la réduction du score de Mauricio, notre Mauricio mais côté paraguayen, Reina a fini par donner un peu plus d'ampleur au score d'un magnifique extérieur du pied, 4-1 donc, début idyllique Martin pour les Américains qui prennent provisoirement la première place du groupe D en attendant Australie-Turquie dans quelques heures.
0: Et voilà, victoire pour commencer pour les États-Unis, pour le Mexique, un nul en revanche simplement pour le Canada, mais c'est déjà pas mal hein, Cédric, au vu de l'historique des Canucks dans la Coupe du Monde.
1: Mais rendez-vous compte, c'est leur premier point aux Canadiens dans l'histoire de la Coupe du Monde, c'est leur troisième participation et ils avaient jusqu'à maintenant toujours concédé des défaites, donc un partout entre le Canada et la Bosnie. Ça avait mal commencé pour eux avec un but bosnien à la 20e minute de jeu signé Jovo Lukic d'une tête décroisée et puis les Canadiens ont poussé pour égaliser. C'est Kyle Larin qui a grandi dans la banlieue de Toronto là où il y avait le match qui s'est exécuté d'une belle frappe de l'extérieur, là encore un partout. Première historique pour le Canada en attendant Qatar-Suisse ce dimanche, coup d'envoi à 19h TU.
0: Et pas mal de beaux buts dans cette Coupe du Monde. Merci beaucoup Cédric Delivera du service des sports de RFI. Coupe du Monde que débutera jeudi prochain, le Ghana face au Panama. Mais ce sera sans la star des Black Stars, Thomas Partey, l'ancien milieu d'Arsenal et de l'Atlético, accusé de viol en Grande-Bretagne. Il s'est vu refuser son visa par le Canada alors que le match se jouera lui aussi à Toronto. L'actuel joueur de Villarreal devra en revanche être sur le terrain contre l'Angleterre et la Croatie, deux rencontres qui se disputeront, elles, sur le sol américain.
2: Dans le reste de l'actualité, le Venezuela confirme la mort d'un important chef de gang dans le pays.
0: Comme l'avait dans un premier temps annoncé le président américain Donald Trump, cette nuit, les États-Unis ont éliminé Nino Guerrero, chef du gang vénézuélien Tren de Aragua. L'une des principales organisations criminelles d'Amérique latine, opération militaire menée en coordination avec le Venezuela dans le sud du pays.
2: Vous avez pu le suivre ce vendredi sur RFI, SpaceX a vécu une journée de rêve.
0: Une entrée en bourse fracassante, la plus importante de l'histoire, et une action qui s'envole de 19% dès ses débuts à Wall Street. Le titre SpaceX qui l'a clôturé à plus de $160. Introduction en bourse évaluée à $75 milliards, une première cotation sans équivalent qui triple le record précédent détenu depuis 2019 par le pétrolier saoudien Aramco. Bref, un franc succès pour le patron, un certain Elon Musk. À New York, Karine Auton.
3: Succès certain dans le lancement, puisque dès la sonnerie de la cloche au Nasdaq, l'engouement qui a été préparé ces dernières semaines s'est concrétisé. L'action SpaceX est passée de 150 à $161 en quelques heures. SpaceX est de fait la sixième plus grande entreprise cotée en bourse aux États-Unis. Succès personnel pour Elon Musk aussi. Entre ses participations dans SpaceX et dans Tesla, grâce à un montage financier qui lui permet en plus de garder le contrôle de l'entreprise, le PDG est à la tête d'une fortune désormais estimée à $1 100 milliards. Succès financier enfin, car non seulement les objectifs sont ambitieux et à très long terme, on se doute bien qu'il faudra plusieurs décennies pour créer une colonie humaine sur Mars, mais surtout l'entreprise perd pour l'instant énormément d'argent. Elle a perdu $8.7 milliards l'an dernier. Avec cette première levée de fonds, en tout cas, Elon Musk compte placer des satellites et des centres de données dans l'espace, la première étape de son plan. Karine Auton, New York RFI.
0: Elon Musk, par ailleurs, accusé d'avoir amplifié sur son réseau social X les discours violents anti-immigration en Irlande du Nord. Alors que la région de Belfast a été le théâtre cette semaine de violences racistes, des chercheurs ont dénoncé le rôle déterminant de l'homme d'affaires dans la diffusion de récits anti-immigrants. Lui qui a relayé ces derniers jours les appels à manifester du militant britannique d'extrême droite Tommy Robinson.
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2: Dakar, oui. 5h08, l'ONU déménage.
0: Et on remet du temps à faire ses cartons. Pierre, deux longues années de tractation avec l'État sénégalais. Un déménagement prévu à l'époque par Macky Sall en 2019 pour désengorger la capitale. Projet bloqué depuis l'alternance de 2024. Mais hier, le Sénégal et les Nations Unies ont finalement acté ce changement de locaux. Léa Lisa Vesteroff.
5: D'ici le mois d'octobre et jusque fin décembre, 1500 salariés de 28 agences onusiennes vont investir la maison de l'ONU, située à une quarantaine de kilomètres du cœur de la capitale. Inaugurée en grande pompe fin 2023, par le président d'alors Macky Sall, le bâtiment qui a coûté 175 milliards de francs CFA à l'État sénégalais était resté vide, au cœur d'un désaccord entre l'ONU et les nouvelles autorités arrivées au pouvoir en 2024. En cause, entre autres, le coût de ce bâtiment pour le Sénégal dans un contexte de dette. Le gouvernement Sonko a d'abord demandé à l'ONU de payer un loyer, $5 millions par an, puis $3 millions rejeté par l'ONU, arguant que le déménagement se faisait à la demande du Sénégal, qui avait promis de mettre gratuitement à disposition ses bureaux pour les Nations Unies.

0: Unies.
1: Il y avait deux visions différentes au pouvoir, explique une source proche du dossier, entre la présidence qui voyait la possibilité de rayonnement diplomatique que représente ce projet et la primature. Au final, l'accord signé hier prévoit que le bâtiment et ses 1800 bureaux seront partagés par le personnel onusien et le gouvernement, tout comme les charges de fonctionnement. Dans un communiqué, le ministère des Affaires étrangères s'est réjoui de ce déménagement de l'ONU qui confirme le rôle de Dakar comme pôle régional de coopération internationale et de multilatéralisme. Léa Lisa Vesterhoff, Dakar, RFI.
2: En RDC, à présent, une partie de l'opposition congolaise s'est réunie devant le Parlement pour protester contre le projet de changement de la Constitution porté par la majorité présidentielle. Elle accuse Félix Tshisekedi de vouloir se maintenir au pouvoir au-delà de son deuxième mandat qui expire en 2028. Rassemblement sévèrement réprimé. L'opposition réunie autour de Martin Fayoulou, lui-même blessé, a annoncé au moins 2 morts. Le gouvernement congolais évoque de son côté 20 de blessés, dont 15 parmi les forces de l'ordre. Répression qui a fait réagir les organisations de défense des droits humains. Human Rights Watch déplore les violences les plus graves contre l'opposition politique depuis le début des discussions actuelles sur la révision constitutionnelle.
3: Les étudiants indonésiens sont aussi dans la rue pour protester contre la hausse des prix de l'essence.
2: Ils étaient au moins 2000 dans les rues de Jakarta, manifestation.
4: Retour sur Radio Système, c'était les informations délivrées par notre partenaire Radio France Internationale. On continue nos programmes.

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2: Je m'appelle Myriam. J'ai 3 enfants, 2 filles et 1 garçon et j'habite Vauvert. L'été, la piscine, c'est un peu notre sortie à nous. Pas besoin de partir loin, pas besoin de dépenser beaucoup. C'est un lieu unique et rafraîchissant, surtout quand on habite dans un bâtiment collectif. Moi, je vis avec environ 2300 euros par mois, aide comprise. Avec ça, je fais tout, le loyer, l'électricité, les courses, les vêtements, l'école, et puis les imprévus, toujours. À la fin du mois, il me reste peu, certains mois, autour de 100 euros. C'est ce que j'essaie de garder pour faire plaisir aux enfants, sortir un peu, respirer. La piscine, c'est simple, l'été, on y va souvent. C'est nos vacances. Les enfants attendent ça toute l'année. Et puis de temps en temps, je leur prends un petit plaisir, une barquette de frites, une crêpe, une boisson. Pas à chaque fois, mais 1 ou 2 fois dans la semaine, juste pour leur faire plaisir. Mais cette année, je fais les comptes. 4 entrées, 5 fois par semaine, sur un mois, avec l'augmentation, ça fait environ 40 euros de plus. 40 euros. Dit comme ça, ça ne paraît pas énorme, mais pour moi, c'est presque la moitié de ce qu'il me reste pour vivre un peu, pour faire des choses avec eux. Alors forcément, je réfléchis, est-ce qu'on y va autant? Est-ce qu'on réduit? Ou est-ce que ce sont les petits plaisirs à côté qu'on enlève? Ce n'est pas dramatique, bien sûr, mais ce sont ces petites choses qui changent le quotidien, et parfois, pour les enfants, ce sont ces petites choses qui comptent le plus.
0: Vous pouvez retrouver cette chronique sur le site internet de radiosystème.fr ou tout simplement sur sa plateforme SoundCloud. Tout de suite, on retrouve Caroline, conseillère en séjour à l'Office de Tourisme Cœur de Petite Camargue, qui réunit, je vous le rappelle, les communes de Vauvert et Margaux-Bord, Beauvoisin et Le Quélard. Elle vient toutes les fins de semaine pour tout simplement nous donner des idées de sortie sur ce territoire. Salut Caroline.
3: Bonjour Dominique.
0: Allez, on va parler des expositions aujourd'hui dans cet agenda, sur Vauvert notamment.
3: Alors Vauvert, l'exposition « En brun coloré, les peintures colorées » de Robert Faure, qui sera visible jusqu'au 24 juin à l'espace culturel Jean Jaurès. Mais également à Vauvert, une petite exposition galénique « Du soin à l'art, de l'art au soin ». Plusieurs artistes, des plasticiennes, des autrices, des dessins, peintures, etc. vont donc exposer à l'atelier Le Bourdon, lieu d'art et de son, au 33 Impasse Le Planet à Vauvert. L'exposition galénique donc à cet atelier Le Bourdon, du samedi 30 mai au 27 juin.
0: Très bien, c'était la petite partie expo vauverdoise. Le vendredi 12 juin à Vergèze, que se passe-t-il? Je vois
3: Aqualol.
0: Aqualol, c'est quoi?
3: Oui, alors Aqualol, tu sais, c'est la base nautique Aqualol, avec les structures gonflantes, voilà, où les enfants vont, sautent, etc. Très sympa, ce petit parc, surtout l'été, pour se rafraîchir. Donc, qu'est-ce que va proposer Aqualol? Une soirée salsa, ce vendredi 12 juin. Donc,
0: sympa.
3: Très, très sympathique. De 19h à 20h, initiation gratuite, bien sûr, à la salsa. De 20 à 20h, 21h, cours débutant évolutif à 5 euros. Et de 21h à minuit, la soirée 100% salsa, donc c'est à la base Aqualol à Vergèze. Les réservations par téléphone SMS au 07 77 06 24 36. Donc vendredi 12 juin, Aqualol à Vergèze, soirée salsa.
0: Toujours ce vendredi 12 juin à Vauvert, la course camarguaise.
3: Et oui, le troisième souvenir, Henri Fabre, qui a été bien sûr président du club taurin Labrivado pendant de nombreuses années. Donc cette course camarguaise à 17h30, qui est, comme je viens de le dire, organisée par le club taurin Labrivado. L'entrée est à 10 euros aux arènes.
0: La soirée de musique actuelle, c'est à Vauvert aussi, et c'est les élèves de l'école d'intercommunale de Petite Camargue qui l'organisent. C'est à 19h30 à l'auditorium de l'école de musique. Si vous aimez la pop musique, la rock music et la jazz music, l'entrée est libre. C'est à l'auditorium donc de l'école de musique. Le lendemain, que se passe-t-il à Vauvert?
3: Alors, ce samedi 13 juin et bien sûr le dimanche 14 juin également, à midi, le Mas du Notaire vous attend pour les grillades dans le cadre authentique et dans l'ambiance détendue. Grill, wine and chill à Galician, samedi et dimanche à midi.
0: Toujours le samedi, 13 juin, à Vauvert.
3: Ben oui. Direction le Gueuleton épicurien à partir de midi, concocté par Captain Pub et le restaurant La Ferme de Losselon. Viande, charcuterie, fromage fermier, douceur sucrée, bière artisanale et vins locaux, le tout dans une ambiance chaleureuse et festive. 45€ plus une boisson, l'accès au buffet est à volonté, les boissons supplémentaires sont bien sûr à régler et la réservation se fait sur billet web, samedi 13 juin à Vauvert, le Gueuleton épicurien au Captain Pub. Samedi également à Vauvert, la course de ligue à 17h30 organisée par le club taurin La Brivado. L'entrée est à 5€ avec les manades de la Clapière, Nicolin et Somade aux arènes Jean Brunel ce samedi à Vauvert.
0: Le, si vous aimez, ben tiens, le jeu provençal.
3: Eh oui, c'est le challenge Henri Marc à 14h30. Jeu provençal, 1000€ à Hébé, organisé par l'association La Boule Joyeuse. Buvette et restauration sur place au boulodrome de Beauvoisin le samedi 13 et le dimanche 14. Jouez.
0: Alors on peut aussi jouer aux boules, aller voir le taureau, mais aussi aller voir le théâtre, le Festival Jeunesse de Théâtre Amateur qui est né à sa... peut-être 20e, peut-être plus édition.
3: Et oui, 450 jeunes comédiens âgés de 7 à 19 ans vont vous présenter leur travail artistique. Ce festival se déroulera comme chaque année aux espaces du Collège de la Vallée Verte, donc samedi 13 et dimanche 14 juin. Donc ce sont des jeunes passionnés qui vont se donner la réplique sur scène et vous offrir des spectacles divertissants et riches en émotions. Et sur place, vous retrouverez bien sûr de quoi vous restaurer, vous rafraîchir avec la buvette. Donc c'est au Collège La Vallée Verte à Vauvert, festival théâtre jeunesse amateur. Les 13 et 14 juin.
0: Le dimanche 14 juin, spectacle de fin d'année de l'association des danses sévillanes vauverdoises à 18h. Des tapas seront proposés sur place. Vous pouvez réserver au 06 31 79 06 54, 06 31 79 06 54. Et pour clôturer la soirée en beauté, le groupe Gypsy sera présent pour mettre le feu et vous faire danser jusqu'au bout de la nuit. C'est à la salle Bizet. C'est le gala de danse des danses sévillanes vauverdoise ce dimanche 14 juin à Vauvert.
3: Et puis pour information, il y a une sortie nature le mercredi 17 juin à Galician. C'est la visite guidée de la réserve du Scamandre. Participation à 8€, 4€ pour les enfants de 6 à 12 ans et c'est bien sûr sur réservation.
0: Merci Caroline de l'Office de Tourisme Cœur de Petite Camargue. On se retrouve toutes les semaines pour l'agenda des sorties sur les communes du Quélard, au bord Beauvoisin et Margues et Vauvert. Je vous rappelle que vous pouvez aussi réécouter, télécharger cet agenda sur le site ou sur le SoundCloud de radiosystème.fr. Pour en savoir plus, un site internet, un Facebook.
3: Oui Dominique, le site internet de l'Office de Tourisme Cœur de Petite Camargue est www.cœurdepetitecamargue.fr. Vous pouvez aussi nous suivre sur la page Facebook et l'Instagram. Trônant fièrement sur la place Gambetta, la tour de l'horloge est la mémoire vivante de Vauvert. La cloche de la tour a rythmé la vie des passants pendant des siècles. Vauvert et sa tour de l'horloge, c'est une histoire d'amour, des siècles de partage, de joie et de peine. L'Office de tourisme Cœur de Petite Camargue, en partenariat avec la mairie, a organisé des visites flash de la tour de l'horloge. 45 minutes de pur bonheur et de découverte de ce magnifique édifice. La restauration a été minutieuse et la tour de l'horloge est prête à vous accueillir. Les réservations se font directement auprès de l'Office de tourisme Cœur de Petite Camargue par téléphone au 04 66 88 28 52. L'entrée est gratuite pour les habitants de la communauté des communes de Petite Camargue et à 3,50€ pour les extérieurs. Attention, le nombre de places est à 8 personnes et la réservation est obligatoire. Bonne visite! Pour le mois de juin, vous pourrez visiter la tour de l'horloge le jeudi 4 juin à 10h, le mardi 16 juin à 10h et le mardi 23 juin à 10h.
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1: Souvenez-vous, nous avons vu que la viticulture s'était développée au XIXe siècle. Ce fut une chance pour Vauvert. Outre l'apparition, grand nombre de ces maisons vigneronnes, qui ont des corollaires bien sûr sur la pollution de la nappe phréatique, la ville se mit à évoluer. Ainsi Vauvert eut un hippodrome, des arènes, et aussi il fallait la refleurir, la reverdir. Elle était très minérale, on s'était mis à paver les rues. En cette fin de XIXe siècle, Vauvert aspire à voir le gaz et à faire venir des eaux, peut-être de grandes eaux. La ville vient de faire creuser un puits et s'apprête à en faire creuser d'autres. Hélas, quelques années plus tard, la nappe sera polluée. En attendant, la ville n'a pas de promenade, pas de jardin ombragé où la bonne d'enfant ne sait où garder les moutards. Les belles robes finissent dans la poussière. La ville va alors paver les rues, le chemin de fer arrive à Vauvert, une gare est construite et une belle avenue y mène sous une allée d'arbres en 1870. En août 1898, l'eau coule partout à Vauvert, les fontaines poussent comme des champignons. Ce n'est qu'en 1930 que fut ouvert un jardin sur un terrain offert par le maire Paul Allier. En 1961, ce jardin fut détruit pour y construire des arènes en remplacement de celles du jeu de ballon. Dans les années 60, les villes se sont minéralisées. Maintenant, la tendance est au reverdissement. On se demande bien pourquoi.
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2: Le 28 mai, à l'occasion de la 13e édition du dispositif de prévention des risques d'incendie Gaffe au feu dans le Gard, près de 1000 enfants des établissements scolaires ont été accueillis dans le parc du Castellas à Vauvert avec des ateliers ludiques enseignant les gestes à avoir en cas d'incendie. Écoutez Marielle Cloquemin, en charge du service interministériel de défense et de protection civile de la préfecture du Gard.
3: Donc, moi je suis Marielle Cloquemin, je travaille à la préfecture au service interministériel de défense et de protection civile. Et donc, dans ce cadre, il y a 3 ans, on a décidé de créer un village de prévention pour les gamins. On voulait l'appeler Gare au feu. C'est un nom qui est déjà pris, qui a été pris par les Canadiens. Donc on a décidé de l'appeler Gaffe au feu parce que c'est une expression qu'ont tous les gamins, c'est fait gaffe. Donc c'est devenu Gaffe au feu. Gaffe au feu à l'origine. Donc on explique, on fait donc la prévention avant le feu, pendant et après. Les 3 phases dans notre village sont exploitées. Donc il y a 3 ans, on a commencé par le bassin alésien, parce que l'histoire des feux dans le Gard, elle a commencé quand même par le feu de Porte, qui était un des plus grands feux du département. Donc nous avons été invités par la mairie de la Grand-Combe. L'année dernière, nous étions à Bagnols-sur-Cèze. Et cette année, on a décidé de venir en Camargue parce que, bien sûr, quand on parle feu de forêt, on pense à Générac. On pense aussi à la base aérienne de sécurité civile, les Canadairs et ainsi de suite. Donc cette année, bien évidemment, on a pensé à la Camargue. Mardi, nous étions à Saint-Gilles. Hier, nous étions au centre de loisirs de Vauvert. Et aujourd'hui, nous sommes au parc du Castellas. Voilà, on va recevoir aujourd'hui... sur les 2 jours, plus de 1500 élèves. Par groupe, on a 18 ateliers. 18 ateliers parce que le but, c'est pas encore de leur faire des discours, c'est pas bien, faut pas, yaka, faut con. Ça, c'est pas le but. On les fait jouer. On a des jeux de Trivial Poursuite. On a invité aussi le lycée de la Grand-Combe, le lycée professionnel. Donc on a des gamins aussi qui vont expliquer comment on utilise des extincteurs. Aujourd'hui, tout est jeu, mais bien évidemment, il faut faire passer les messages de prévention. Et aussi, on a invité la gendarmerie. On a invité la gendarmerie parce que, une fois que le feu est passé, on leur dit bien que c'est une scène de crime. Et qui dit scène de crime, dit recherche d'indices et ainsi de suite. Donc aujourd'hui, tout est fait pour que les enfants jouent et apprennent. Ou alors apprennent en jouant, c'est comme on veut.
4: Voilà. Et surtout, de faire très attention, ne pas jouer avec le feu.
3: Absolument, c'est aussi tout est lié. Tout est lié. Et on leur dit bien aujourd'hui, on les responsabilise parce qu'on leur dit, c'est vous aujourd'hui qui devez faire passer des messages aux adultes. On a besoin de vous. C'est plus l'inverse. Voilà notre projet.
5: 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Un projet porté par des jeunes motivés pour des jeunes. Les équipes de prévention spécialisées, Samuel Vincent et l'espace de vie sociale Booster 3.0 de Beaucaire vous donnent rendez-vous pour les Olympiades 2026. C'est dimanche 14 juin au magnifique château d'Espéran à Saint-Gilles. Au programme, défis sportifs, animations, rencontres et convivialité. Une journée ouverte aux jeunes de 12 à 18 ans et au public. Buvette et snacking sur place pour profiter pleinement de l'événement. Un projet qui valorise le sport, la mixité, le patrimoine et la rencontre entre jeunes de différents horizons. Les inscriptions sont déjà ouvertes. Vous pouvez contacter Lucie au 06 65 46 05 86, 06 65 46 05 86 ou par mail lgaudet@samuelvincent.fr. Les Olympiades 2026, c'est au château d'Espéran. C'est dimanche 14 juin 2026. Allez, venez relever le défi.
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Retour sur Radio Système, c'était les informations délivrées par notre partenaire Radio France Internationale. On continue nos programmes.

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0: Tout de suite, on retrouve Caroline, conseillère en séjour à l'Office de Tourisme Cœur de Petite Camargue, qui réunit, je vous le rappelle, les communes de Vauvert et Margaux, Bord Beauvoisin et Le Quélard. Elle vient toutes les fins de semaine pour tout simplement nous donner des idées de sortie sur ce territoire. Salut Caroline.
1: Bonjour Dominique.
0: Allez, on va parler des expositions aujourd'hui dans cet agenda, sur Vauvert notamment.
1: Alors Vauvert, l'exposition Embrun coloré, les peintures colorées de Robert Faure, qui sera visible jusqu'au 24 juin à l'espace culturel Jean Jaurès. Mais également à Vauvert, une petite exposition galénique, du soin à l'art, de l'art au soin. Plusieurs artistes, des plasticiennes, des autrices, des dessins, peintures, etc. vont donc exposer à l'atelier Le Bourdon, lieu d'art et de son, au 33 impasse Le Planet à Vauvert. L'exposition galénique donc à cet atelier Le Bourdon, du samedi 30 mai au 27 juin.
0: Très bien, c'était la petite partie expo vauverdoise. Le vendredi 12 juin à Vergèze, que se passe-t-il? Je vois
1: Aqualol.
0: Aqualol, c'est quoi?
1: Oui, alors Aqualol, tu sais, c'est la base nautique Aqualol, avec les structures gonflantes, voilà, où les enfants vont, sautent, etc. Très sympa, ce petit parc, surtout l'été, pour se rafraîchir. Donc, qu'est-ce que va proposer Aqualol? Une soirée salsa, ce vendredi 12 juin. Donc,
0: sympa.
1: C'est très sympathique. De 19h à 20h, initiation gratuite, bien sûr, à la salsa. De 20h à 21h, cours débutant évolutif à 5 euros. Et de 21h à minuit, la soirée 100% salsa, donc c'est à la base Aqualol à Vergèze. Les réservations par téléphone SMS au 07 77 06 24 36. Donc vendredi 12 juin, Aqualol à Vergèze, soirée salsa.
0: Toujours ce vendredi 12 juin à Vauvert, la course camarguaise.
1: Et oui, le troisième souvenir, Henri Fabre, qui a été bien sûr président du club taurin Labrivado pendant de nombreuses années. Donc cette course camarguaise à 17h30, qui est, comme je viens de le dire, organisée par le club taurin Labrivade. L'entrée est à 10 euros aux arènes.
0: La soirée de musique actuelle, c'est à Vauvert aussi, et c'est les élèves de l'école d'intercommunale de Petite Camargue qui l'organisent. C'est à 19h30 à l'auditorium de l'école de musique. Si vous aimez la pop musique, la rock musique et la jazz musique, l'entrée est libre. C'est à l'auditorium donc de l'école de musique. Le lendemain, que se passe-t-il à Vauvert?
1: Alors, ce samedi 13 juin et bien sûr le dimanche 14 juin également, à midi, le Mas du Notaire vous attend pour les grillades dans le cadre authentique et dans l'ambiance détendue. Grill, wine and chill à Galicien, samedi et dimanche à midi.
0: Toujours le samedi 13 juin, à Vauvert.
1: Ben oui, direction le Gueuleton épicurien à partir de midi, concocté par Captain Pub et le restaurant La Ferme de l'Ocelon. Viande, charcuterie, fromage fermier, douceur sucrée, bière artisanale et vins locaux, le tout dans une ambiance chaleureuse et festive. 45 euros plus une boisson, l'accès au buffet est à volonté, les boissons supplémentaires sont bien sûr à régler et la réservation se fait sur billets web, samedi 13 juin à Vauvert, le Gueuleton épicurien au Captain Pub. Samedi également à Vauvert, la course de ligue à 17h30 organisée par le club taurin Labrivado. L'entrée est à 5 euros avec les manades de la Clapière, Nicolin et Somade aux arènes Jean Brunel ce samedi à Vauvert.
0: Si vous aimez, le jeu provençal.
1: Et oui, c'est le challenge Henri Marc à 14h30, jeu provençal, 1000 euros à Hébé, organisé par l'association La Boule Joyeuse, buvette et restauration sur place au boulodrome de Beauvoisin, le samedi 13 et le dimanche 14. Jouez.
0: Alors on peut aussi jouer aux boules, aller voir le taureau, mais aussi aller voir le théâtre, le festival jeunesse de théâtre amateur qui est né à sa, peut-être 20e, peut-être plus, édition.
1: Et oui, 450 jeunes comédiens âgés de 7 à 19 ans vont vous présenter leur travail artistique. Ce festival se déroulera comme chaque année aux espaces du Collège de la Vallée Verte, donc samedi 13 et dimanche 14 juin. Donc ce sont des jeunes passionnés qui vont se donner la réplique sur scène et vous offrir des spectacles divertissants et riches en émotions. Et sur place, vous retrouverez bien sûr de quoi vous restaurer, vous rafraîchir avec la buvette. Donc c'est au Collège La Vallée Verte à Vauvert, festival théâtre jeunesse amateur. les 13 et 14 juin.
0: Le dimanche 14 juin, spectacle de fin d'année de l'association des danses sévillanes vauverdoises à 18h. Des tapas seront proposés sur place. Vous pouvez réserver au 06 31 79 06 54, 06 31 79 06 54. Et pour clôturer la soirée en beauté, le groupe Gypsy sera présent pour mettre le feu et vous faire danser jusqu'au bout de la nuit. C'est à la salle Bizet. C'est le gala de danse des danses sévillanes vauverdoise ce dimanche 14 juin à Vauvert.
1: Et puis pour information, il y a une sortie nature le mercredi 17 juin à Galician. C'est la visite guidée de la réserve du Scamandre. Participation à 8€, 4€ pour les enfants de 6 à 12 ans et c'est bien sûr sur réservation.
0: Merci Caroline de l'Office de Tourisme Cœur de Petite Camargue. On se retrouve toutes les semaines pour l'agenda des sorties sur les communes du Quélard, au bord Beauvoisin et Margues et Vauvert. Je vous rappelle que vous pouvez aussi réécouter, télécharger cet agenda sur le site ou sur le SoundCloud de radiosystème.fr. Pour en savoir plus, un site internet, un Facebook.
1: Oui Dominique, le site internet de l'Office de Tourisme Cœur de Petite Camargue est www.cœurdepetitecamargue.fr. Vous pouvez aussi nous suivre sur la page Facebook et l'Instagram. Trônant fièrement sur la place Gambetta, la tour de l'horloge est la mémoire vivante de Vauvert. La cloche de la tour a rythmé la vie des passants pendant des siècles. Vauvert et sa tour de l'horloge, c'est une histoire d'amour, des siècles de partage, de joie et de peine. L'Office de tourisme Cœur de Petite Camargue, en partenariat avec la mairie, a organisé des visites flash de la tour de l'horloge. 45 minutes de pur bonheur et de découverte de ce magnifique édifice. La restauration a été minutieuse et la tour de l'horloge est prête à vous accueillir. Les réservations se font directement auprès de l'Office de tourisme Cœur de Petite Camargue par téléphone au 04 66 88 28 52. L'entrée est gratuite pour les habitants de la communauté des communes de Petite Camargue et à 3,50€ pour les extérieurs. Attention, le nombre de places est à 8 personnes et la réservation est obligatoire. Bonne visite! Pour le mois de juin, vous pourrez visiter la tour de l'horloge le jeudi 4 juin à 10h, le mardi 16 juin à 10h et le mardi 23 juin à 10h.
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3: Dans le cadre du dispositif Artistes au collège, créé, animé et financé par le conseil départemental du Gard, en partenariat étroit avec la Verrerie d'Alès, Pôle national Cirque Occitanie, la compagnie circassienne Equidistante était accueillie en résidence depuis le 15 décembre 2025 et jusqu'au 10 avril 2026. Tout cela au collège Le Castellas à Bessèges, dans le département du Gard. Nous sommes donc allés à la soirée de clôture de cette résidence et vous proposons une rencontre avec Valentina Santori, directrice de la compagnie Equidistante, et Colin Linder, musicienne qui participait toutes deux à cette résidence. Valentina Santori nous fait le point et le bilan sur cette résidence.
4: Ben, c'est super parce qu'on est vraiment en contact avec les élèves, un monde qu'on ne connaît pas trop, mais qu'il est très heureux avec ce qu'on fait. Et chaque fois, ça nous donne la sensation d'amener un petit brique. Rentrer dans un établissement et l'ont un peu secoué. On a grave de la chance, du coup, avec les élèves avec nous, peut-être ils sont plus gentils et on les fait faire du jonglage, de la danse. Et voilà, et on ne les voit pas tous les jours. Du coup, notre travail, c'est très différent. Je trouve que c'est toujours, par exemple, ici, c'était en restitution d'atelier parce qu'on n'a pas pu faire un vrai spectacle. Mais c'est toujours bien que les élèves puissent partager ce qu'ils en ont appris. Ça les donne aussi des petites sensations.
3: Parce qu'un travail de résidence, à la fin, on donne le résultat, mais un résultat partiel, évidemment.
4: C'est une étape de travail. Notre spectacle il sort en mai 2027. Du coup, il nous reste encore plus que 2/3 du parcours. Du coup, c'est des bribes de matière qui peut-être ils vont complètement disparaître, peut-être pas.
3: Colin Linder, dans cette équipe d'Equidistante, joue de la musique. Alors, vous êtes aussi une part importante hein, dans ce spectacle que vous proposez. Alors, c'est une résidence. Comment ça s'est vécu, la résidence, avec l'équipe, avec les filles ?
5: Eh bah, c'est assez fort émotionnellement. Je pense qu'il y a vraiment, comme on parle de ce sujet-là, de la place et des liens, on est parti de nous, vraiment, de nos individus, de nos singularités, en fait, par rapport à cette question-là de la place, de comment on est dans le monde, qu'est-ce qui fait qu'on se sent chez nous ou qu'on se sent bien. Donc, ça a été beaucoup de collectage, de discussions aussi. Donc, c'est assez fort de rencontres où on arrive vite dans de l'intime pour ensuite partir vers des choses plus universelles sur cette idée du lien, de comment on fait pour traverser, pour fabriquer ensemble.
3: C'était Colin Linder, musicienne, et précédemment Valentina Santori, directrice de la compagnie Equidistante, en résidence au collège La Castellas de Bessèges. Ce numéro de 180 secondes a été réalisé par Radio Intervalle pour l'Assemblée régionale des radios associatives dans le cadre d'un partenariat avec la région Occitanie-Pyrénées-Méditerranée.
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1: Aujourd'hui, continuons à parler du château de Posquière. Nous avons vu que Rostaing avait commencé à le fortifier vers 1060. Ses successeurs prendront la suite. D'abord la longue lignée des Guigons qui continueront son œuvre jusqu'au XVe siècle. Puis les Lévis, bien qu'eux n'habiteront pas à Vauvert mais à Montpellier. Puis, en 1217, Simon de Montfort assiège le château de Posquière et massacre les défenseurs. En 1464, Jean le Forestier achète l'usufruit de la baronnie de Vauvert aux Lévis. En 1560, c'est le début des guerres de religion. En 1570, les princes de Navarre, de Condé et l'amiral Coligny établissent leur quartier général à Vauvert, alors que les catholiques tiennent garnison à Imargues. Le duc de Ventadour, lui, ne réside plus à Vauvert. Début février 1575, le duc d'Uzès, Jacques de Crussol, avec 9000 fantassins et 1200 cavaliers, assiège Vauvert. 8 mois plus tard, le seigneur de Saint-Côme, à la tête d'un millier d'hommes, assiège le château qui se rend au bout de 8 jours. 1577, le maréchal de Bellegarde, à son tour, assiège le château. Il s'en empare et massacre les habitants. 1582, le duc de Ventadour doit de nouveau installer une garnison. Sous les règnes de Henri II, puis plus tard de Henri IV, la paix règne dans la province et le château connaît une période de calme.
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2: Michel Germont est avec nous. Michel Germont est président de l'association Scène pour tous. Scène pour tous à Vauvert, qui fait tout simplement du théâtre pour les enfants et les adultes. Bonjour Michel.
3: Bonjour Dominique.
2: Vous êtes coordinateur, Michel, du Festival Jeunesse de Théâtre Amateur, qui pour la 24e année organise son festival au Collège de la Vallée Verte à partir de ce week-end, ce samedi et ce dimanche. Bonjour, d'abord deux mots quand même sur l'association Scène pour tous. Rappelez que ce festival était porté par le Centre Social Rive et à la suite de l'arrêt, si je puis dire, de l'ensemble des activités, sauf la radio, du Centre Social Rive, une association a été créée, c'est ça ?
3: C'est une association qui a été créé essentiellement par les parents des jeunes comédiens à l'époque, et puis donc qui s'est pris de responsabilité sur ce festival et qui organise donc avec Christophe Dutheil, qui en est la cheville ouvrière, donc faut le rappeler, qui organise tous les ans cet événement.
2: Voilà, événement, donc, Festival Jeunesse de Théâtre Amateur.
3: Jeunesse,
2: ça veut dire que ça concerne les jeunes.
3: Ça concerne les jeunes et même les très jeunes.
2: Voilà, les jeunes et même les très jeunes. On va dire, allez, on va faire une fourchette.
3: 6-18.
2: 6-18, comme le spectacle de clôture, on va voir qui est fait pour des adultes. Mais bon, grosso modo, c'est des spectacles permanents dans deux salles au Collège de la Vallée Verte pendant tout le week-end. Spectacle permanent.
3: Voilà, samedi 13 et dimanche 14 juin.
2: Alors, parlez-moi un peu de cette organisation.
3: Oui, alors donc le 24e festival, il va donc intéresser près de 250 jeunes venus d'un peu partout dans la région et donc formés autour de 14 troupes, on va dire, on va les appeler troupes, et qui sont issus de groupes scolaires pour l'essentiel de la région. Donc on va retrouver des élèves de Redescend, de Lunel, de Galargues-le-Montieux, de Vergèze,
2: De Saint-Mathieu-le-Trévier.
3: Trévier, tout à fait. Du collège François Villon de Saint-Gély-du-Fesque, comme tous les ans d'ailleurs. De la Galéjade d'Aigues-Vives, de Tépacap sur Seine.
2: C'est pas des collèges.
3: De Bernis. Non.
2: Sont des troupes.
3: Ce sont des troupes issues d'établissements scolaires. Alors, on a du primaire et on a du collège.
2: Voilà, alors, donc, tous ces 14 villes qui sont représentées ici sur le Festival Jeunesse vont tourner pendant toute la matinée, pendant le week-end.
3: Pendant les deux jours.
2: Pendant deux jours, donc, sur des spectacles permanents. Alors, je vois que ces spectacles peuvent faire 30 minutes, je vois qu'il y en a qui font une heure, certains 25 minutes.
3: Oui.
2: Donc, vous avez le programme complet que vous pouvez trouver sur le site de la ville de Vauvert, dans Calaméo, puisque c'est la ville de Vauvert qui l'organise avec vous. Vous êtes co-organisateur de ce festival.
3: Tout à fait.
2: Ouais, voilà.
3: Avec le service culturel la direction culturelle de la ville.
2: Allez, alors, spectacle permanent, vous avez les programmes, je vois, c'est le nom des troupes, le nom du spectacle, combien de comédiens sur scène, etc. C'est vraiment très, très complet. Avec deux événements, d'abord, l'inauguration officielle se fait d'abord le samedi 13 juin, à midi.
3: À midi. Ce qui laisse le temps pour le concours d'impro. Qui est très prisé par les jeunes et qu'on reproduit tous les ans.
2: Voilà, ça c'est le matin.
3: Si vous voulez
2: voir des jeunes vraiment comédiens qui font la comédie et qui font un match d'improvisation.
3: Un match d'impro.
2: Ça c'est vraiment, si vous voulez découvrir le théâtre, c'est vraiment quelque chose à découvrir absolument. Avec, c'est tout simplement, les élèves tirent un papier avec une thématique et doivent pendant quelques minutes donc décliner cette thématique. Avec des improvisations, etc. Et ça, c'est vraiment remarquable. Toujours le matin, après le match d'impro, il va y avoir aussi l'espace, le forum Parlons Scène.
3: Voilà, donc Parlons Scène, c'est un forum de discussion avec des professionnels qui aura lieu le dimanche matin sur le théâtre.
2: Alors, je vois le samedi matin.
3: Le samedi, Michel, pardon, le samedi.
2: À 11h15. Juste voilà. Après, si je puis dire, le Magem Pro, vous avez. Et puis, il y a aussi, dans la matinée, les Molières de Vauvert, une cérémonie des Molières où vont concourir les comédiens. Pour les catégories meilleurs comédiens, c'est suite au Magem Pro.
3: C'est une cérémonie parodique de la cérémonie officielle des Molières que tout le monde connaît. Voilà.
2: Voilà. Et puis, autre événement, si je puis dire, remarquable, en dehors des pièces qui seront jouées tout au long du week-end, je le rappelle, plus de 25 représentations, le dimanche matin, je vois qu'il y a un théâtre forum avec l'association Les Hyper Parents de Vauvert et les ateliers de CC de Galargues-le-Monteux.
3: Voilà, c'est ça. Donc, il y a un forum. Alors, l'association Les Hyper Parents, c'est une association qui suit le festival depuis très longtemps, qui participe activement à son organisation.
2: Alors, ce sont des parents dont les enfants sont TDAH.
3: C'est ça, exactement. Voilà. Exactement, tout à fait. Ce sont des parents très actifs.
2: D'enfants 10 et voilà. qui essayent justement de faire le maximum d'activités pour que ces élèves vivent le mieux possible dans un environnement un peu compliqué.
3: Tout à fait.
2: Toujours le dimanche matin, il y aura les Molières. C'est un peu sous le même schéma que le samedi matin avec les Molières qui récompenseront les meilleurs comédiens du Théâtre Forum. Là, c'est pour les enfants de
3: 6 à 12 ans.
2: De 6 à 12 ans. Là aussi, c'est une façon aussi de récompenser et de faire un peu la caricature. Non, peut-être pas la caricature, mais...
3: La parodie, on va dire.
2: La parodie.
3: Ça va être très drôle.
2: Ça va être très drôle. Donc tout ça, ce sont toutes ces animations qui ont lieu en dehors des spectacles, je le rappelle, que l'on retrouve tout au long de la journée. Donc si vous voulez voir du théâtre avec vos enfants, vous pouvez très bien venir tout l'après-midi ou tout le matin et manger même à midi avec des spectacles ensuite des 13h. Ça vous permet de rester toute la journée là sur le festival, sur le collège qui est un lieu sécurisé avec buvette, restauration.
3: Oui, tout à fait. Voilà. Snack bar,
2: etc. Qu'est-ce qu'on peut dire de plus, Michel Germont, avant de se quitter sur ce festival jeunesse de théâtre amateur qui a lieu, je le rappelle, au collège de la Vallée Verte ce week-end.
3: Eh bien, nous aurons pour Vauvert.
2: Oui, voilà, peut-être dire quelques mots
3: l'atelier, sur l'atelier théâtre municipal pour des jeunes de 13 à 18 ans qui viendra nous présenter Meurtre à l'hôtel Bon Séjour. Nous aurons également pour Vauvert le collège de la Vallée Verte, donc les élèves du collège.
2: 32 comédiens, je vois sur scène. Oui. Je t'aime un peu beaucoup, passionnément, à la folie.
3: Pas du tout.
2: C'est une création, je suppose, écrite par Christophe Dutheil, qui dure une heure avec une classe, ça doit être une classe carrément, un projet classe avec Christophe Dutheil, 11-15 ans, mon avis, vu le titre, ça ne va pas être mal.
3: Ça ne va pas être mal, oui, tout à fait.
2: Donc c'est à 14h45, et pour la petite histoire, à la salle Jouvet, c'est une des salles qui a été rebaptisée Jouvet.
3: Pour le festival. C'est toujours la même d'ailleurs. Ensuite, nous avons toujours dans nos préoccupations vauverdoises, nous avons l'école Libération qui sera également là et qui nous présentera Il était une fois, ou plutôt des fois, avec les élèves de cette école qui sont fidèles à cette manifestation tous les ans.
2: Voilà, mais qu'est-ce qu'on peut dire de plus? On ne va pas citer, bien évidemment.
3: Non, mais on remercie.
2: Toutes les collibérations. Oui, je vois, il était une fois. C'est une création, là aussi.
3: C'est une création.
2: Espace Fédot, avec toute une classe impliquée.
3: Ouais. Et on remercie toutes les troupes et tous les enseignants et tous les animateurs des autres communes qui se sont joints à nous. Et pour notre plus grand plaisir.
2: Très bien, mais on donne rendez-vous. Donc, Michel, s'il y a pas autre chose à rajouter. Je vois que, bon, voilà, il y a le snack prévu. L'entrée est gratuite.
3: L'entrée est gratuite.
2: Voilà.
3: Les groupes seront accueillis. Et nous aurons l'occasion de nous rencontrer au bar et dans les salles. Voilà.
2: Et dans les salles de ce festival jeunesse.
3: Dans les deux salles de ce festival.
2: De théâtre amateur, donc, je vous rappelle, qui aura lieu ce week-end à partir de 9h jusqu'à 19h
3: dimanche.
2: Dimanche 19h, oui, avec un spectacle de clôture avec l'association Spartenco de Vauvert. C'est un spectacle de comédiens quasiment adultes, mais quasiment professionnels presque aussi, hein, on va dire ça.
3: Comédiens.
2: Ce sont des amateurs,
3: bons comédiens,
2: ça aussi.
3: Voilà.
2: C'est à voir donc à 18h à la salle Jouvet. Merci Michel Germont et bon courage pour l'organisation de cette manifestation qui, je le rappelle, est co-organisée bien sûr avec la ville de Vauvert. Ouais. Merci Michel.
3: Merci Dominique.
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6: Les samedis 25 et dimanche 26 juillet, rendez-vous pour l'édition d'été du festival Colors Festival. Pour cette nouvelle édition d'été du Colors Festival, en accord avec la ville de Carpentras, le festival propose pour la première fois un événement le dimanche avec une programmation en journée, puis en soirée. Comme ces dernières années avec Folamour, Céron, Cassius, Octavoine ou plus récemment Laurent Garnier, la programmation haute en couleur rythmera ces deux soirées du festival. Vous retrouverez cette année Bon Entendeur, Acide Arabe, Agoria, Benedetto et Farina et beaucoup d'autres artistes que vous pourrez retrouver sur le colorsfestival.fr. L'édition d'été du Colors Festival, c'est les samedis 25 et dimanche 26 juillet du côté de l'Hôtel Dieu de Carpentras, un événement incontournable de l'été.

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0: 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Il est 7h en temps universel, 10h30 à Téhéran.
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0: Toute l'actualité, c'est avec Martin Guez. Martin, à la une, un accord loin de mettre tout le monde d'accord.
2: Et que l'on soit du côté des États-Unis ou de l'Iran, on se montre des deux côtés optimistes quant à un protocole d'accord pour mettre fin à la guerre initiée le 28 février. Mais pas sur les modalités. Washington évoque le démantèlement du programme nucléaire iranien et la réouverture du détroit d'Hormuz. Les deux nerfs de la guerre, vous l'entendrez, tout autre son de cloche à Téhéran. On tentera de voir sur quoi les deux belligérants sont d'accord dès le début de ce journal. Ce seront aussi en Syrie où les artistes, les dessinateurs, les caricaturistes en exil sous le régime Assad reviennent au pays sur la pointe des pieds. Nous serons aussi en Éthiopie, la crainte d'une nouvelle guerre au Tigré. En France, le Premier ministre indien Narendra Modi arrive. La France où 4 Français sur 10 ne partiront pas en vacances cette année, vous l'entendrez. Et puis enfin, jusqu'ici tout va bien, le Mexique, les États-Unis et le Canada comme à la maison, au Mondial, les trois pays hôtes qui ont très bien négocié leur entrée dans la compétition.
0: L'Iran et les États-Unis s'entendent sur les bases d'un accord, mais pas sur son contenu.
2: Pour l'instant, c'est version contre version, Pierre. Washington et les médias iraniens qui présentent des protocoles d'accord radicalement différents. Ce qui fait dire au chef de la diplomatie iranienne Abbas Araghchi que tant qu'un accord complet n'aura pas été conclu sur toutes les questions, on ne pourra pas affirmer avec certitude qu'un terrain d'entente a été trouvé avec les États-Unis. Donald Trump s'est lui fendu d'un message musclé sur son réseau social, le Truth Social. Les termes que l'Iran a fait fuiter n'ont rien à voir avec les termes convenus, a-t-il écrit. Alors sur quoi les deux belligérants sont-ils vraiment d'accord? Réponse depuis New York avec notre correspondante aux États-Unis, Karine Auton.
3: Ce protocole d'accord proposé prévoit la réouverture du détroit d'Hormuz que l'Iran avait fermé après les attaques lancées par les États-Unis et Israël en février, ainsi que la levée du blocus américain contre les ports iraniens, une concession pour chacun des camps en somme. Le texte prévoirait aussi une levée des sanctions américaines pour récompenser l'Iran au fur et à mesure que le plan est suivi, comme la levée des restrictions sur les exportations de pétrole brut ou le dégel des avoirs iraniens à l'étranger. Un accord qui serait donc largement favorable à la République islamique. Dans un deuxième temps ensuite, des négociations concernant le programme nucléaire iranien interviendraient. Washington et Téhéran auraient ainsi 2 mois pour s'entendre sur ces points qui restent épineux, comme le démantèlement du programme nucléaire iranien ou le devenir de son uranium enrichi. Karine Auton, New York, RFI.
2: Un accord qui divise aussi en Iran entre ceux qui sont pour trouver un terrain d'entente et ceux qui ne veulent rien lâcher autour du détroit d'Hormuz et sur le dossier du nucléaire. Voilà les lectures qu'en fait Sébastien Boussois, docteur en sciences politiques, chercheur sur le Moyen-Orient. Il était tout à l'heure votre invité, Pierre Boudias.
4: Tous les Iraniens au pouvoir ne sont pas sur la même longueur d'onde. Certains, plus modérés, réformateurs, veulent passer à autre chose et signer un accord, je dirais pas coûte que coûte, mais en tout cas pour pouvoir revenir dans une situation à la normale, entre guillemets. D'autres veulent aller jusqu'au bout et considèrent qu'il n'est hors de question de lâcher notamment Hormuz et le nucléaire, qui sont les deux assurances-vie du régime iranien. À chaque fois, je dis toujours, qu'est-ce qui peut suffisamment faire peser dans la balance pour que le régime iranien puisse lâcher ses deux assurances-vie? Et ça, c'est véritablement une question qui reste encore entière pour moi, tant que l'accord n'est pas définitivement signé.
2: Téhéran, le médiateur pakistanais, Washington, qui ont tout de même hier affiché leur optimisme quant à la possibilité de conclure un accord mettant fin à la guerre au Moyen-Orient. Et ce, après des semaines de négociations laborieuses et d'espoirs déçus. Une guerre qui se poursuit sur le terrain. Les États-Unis disent avoir abattu plusieurs drones iraniens dans le détroit d'Hormuz.
0: Un accord qui doit inclure le Liban, insiste Téhéran.
2: Le Liban entraîné dans la guerre depuis le 2 mars. Hier, le Hezbollah pro-iranien a affirmé que ses combattants avaient affronté des forces israéliennes qui progressaient vers une ville du sud du pays, proche de la frontière israélienne. L'armée de l'État hébreu qui a émis un appel à évacuer 3 villages dans le sud du Liban et qui annonce des frappes imminentes. Toujours au Proche-Orient, la parole se libère en Syrie 18 mois après la chute de Bachar al-Assad. Le musée national de Damas accueille en ce moment l'exposition du caricaturiste Saad Adjo, longtemps exilé en Suède. La chute du régime Assad lui permet de présenter ses dessins satiriques avec comme sujet de prédilection l'ancien président syrien et sa famille. Mais les rires d'aujourd'hui n'effacent pas totalement la peur d'hier après plus d'une décennie de guerre civile. Reportage Mohamed Erami.
5: Au cœur du musée national de Damas, les visiteurs déambulent entre les caricatures de Bachar al-Assad et de son père Hafez. Des dessins qui auraient autrefois pu conduire leur auteur en prison. Pour Sana Yazidi, fondatrice de l'organisation Mémoire créative de la Révolution syrienne, cette exposition est aussi une manière de

0: Mohamed Erami, Damas, RFI.
1: RFI 10h06, à Addis Abeba, le gouvernement éthiopien dénonce une offensive imminente des forces tigréennes.
2: Le spectre d'une nouvelle guerre qui se profile dans un éditorial publié sur Al Jazeera. Le puissant chef des renseignements éthiopiens Redwan Hussein et le ministre éthiopien des Affaires Est-Africaines et ancien chef rebelle tigréen Gedachou Reda accusent les forces tigréennes de vouloir lancer une offensive dans les jours à venir, ce qui pourrait provoquer une nouvelle guerre 3 ans et demi après la signature des accords de Pretoria, qui avait mis fin à un conflit de 2 ans entre le Tigré et les autorités. Une guerre qui avait fait, selon les estimations, 600 000 morts, Clotilde Hazard.
3: Il dénonce une alliance formée entre l'Érythrée et les forces tigréennes, ainsi que des forces rebelles de la région voisine Amara. Une alliance bricolée pendant des réunions semi-publiques en Éthiopie et au Soudan, affirme-t-il, dans le but de faire échouer les accords de Pretoria qui avaient mis fin à la guerre en 2022. Selon eux, les forces tigréennes sont en train de se mobiliser pour une offensive dans les jours à venir. Totalement faux, répond le Front de libération du peuple du Tigré, le TPLF, l'autorité dissidente de la région. Le mouvement accuse à son tour le gouvernement fédéral de chercher un prétexte pour déclencher la guerre. Afin de calmer les tensions qui ne cessent de croître, Olusegun Obasanjo, haut représentant de l'Union africaine, s'est rendu au Tigré jeudi. Il a rencontré le président de la région et du TPLF, Debretsion Gebremichael, afin d'éviter la reprise d'un conflit et de privilégier le dialogue pour sortir de la crise.
2: Explication signée Clotilde Hazard du service Afrique de RFI.
1: En France, le premier ministre indien Narendra Modi débarque ce samedi.
2: D'abord à Nice, dans le sud-est du pays, où il rencontrera le président français Emmanuel Macron, avant de se rendre à Évian, près de la Suisse, pour le sommet du G7 les 16 et 17 juin. Une visite qui intervient dans un moment délicat pour son pays. Les tensions géopolitiques et les répercussions du conflit au Moyen-Orient pèsent sur les intérêts indiens. New Delhi qui cherche à consolider ses partenariats stratégiques et la France fait figure d'interlocuteur privilégié. La visite française de Narendra Modi, vue depuis l'Inde, c'est avec notre correspondant à New Delhi, Abdoulaye Rali.
4: Pour l'Inde, ce G7 est l'occasion de plaider pour une désescalade au Moyen-Orient, une région dont dépendent ses approvisionnements énergétiques, une partie de son commerce maritime et la sécurité de milliers de marins indiens. La mort récente de 3 ressortissants indiens dans des frappes américaines a d'ailleurs provoqué un malaise diplomatique avec Washington. C'est dans ce contexte que Narendra Modi se rend en France. Le premier ministre indien entend mettre en avant la sécurité des voies maritimes. Pour porter ce message, New Delhi voit en Paris un partenaire influent en Europe. Cette visite permet aussi à l'Inde d'affirmer sa place dans les grands débats internationaux. Bien qu'elle ne soit pas membre du G7, New Delhi veut faire entendre sa voix. Les enjeux sont également économiques. À Nice, l'Inde déploie 127 start-up pour attirer des investisseurs européens. Enfin, sur le plan militaire, New Delhi espère faire avancer le dossier des Rafales. L'Inde souhaite acquérir 114 chasseurs français, mais exige un transfert de technologie pour renforcer son industrie de défense face à la Chine et au Pakistan. Abdullah Erali, New Delhi, RFI.
2: L'Inde, où un avion de transport militaire Antonov de l'armée de l'air indienne vient de s'écraser ce samedi matin à son atterrissage sur la base aérienne de Jorhat. C'est dans le nord-est du pays, c'est ce qu'a annoncé l'armée sans donner de bilan immédiat de l'accident, ni préciser le nombre de personnes à bord de l'appareil.
1: Retour en France où près de la moitié des Français ne partiront pas en vacances cette année.
2: Ils sont 4 sur 10 dans cette situation, comme le dévoile un sondage d'Ipsos pour le Secours Populaire, paru à l'occasion des 90 ans de la loi de 1936. À l'époque, le Front Populaire avait instauré 2 semaines de congés payés pour les travailleurs français. Aujourd'hui, les inégalités persistent toujours autour des départs en vacances, Thomas Douéré.
5: Les raisons qui empêchent les gens de partir en vacances sont de 2 ordres, selon Émilie Schaff, membre du Secours Populaire.
6: Vous avez la première cible qui pense que c'est pas pour elle, donc qui ont trop de contraintes, en fait, à l'idée de partir en vacances. Et puis sinon, vous avez l'autre partie où là, c'est vraiment financier. Ils ne peuvent pas, au vu du contexte actuel, imaginer, en fait, un départ en vacances sans l'accompagnement de certaines associations comme la nôtre.
5: 1 enfant sur 3 et 1 adulte sur 2 ne partent pas en vacances chaque année. Des chiffres qui n'ont pas changé depuis 10 ans. Si la précarité persiste, c'est sa forme qui a changé.
6: Depuis quelques temps, c'est vraiment la précarité énergétique. Quand vous avez une facture d'électricité de régularisation qui arrive, où il y a plus de 2000 euros à sortir parce que finalement, votre logement est mal isolé et vous avez trop consommé, d'abord, on va prioriser le fait de payer ses charges avant d'envisager un départ en vacances.
5: Les vacances représentent 8% du budget des ménages les plus modestes. Conséquence, 80% des Français les plus pauvres ne partent pas en vacances chaque année.
7: Retour sur Radio Système, c'était les informations délivrées par notre partenaire Radio France Internationale. On continue nos programmes.
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2: Et aujourd'hui, nous irons du côté de Moggio et de Lunel avec deux offres d'emploi à pourvoir. Du côté de Moggio, tout d'abord, où l'on recherche un vendeur-vendeuse en boulangerie-pâtisserie. Vos missions, assurer le suivi des stocks en temps réel, contrôler l'état de conservation d'un produit périssable, entretenir un équipement, une machine, une installation, gérer une caisse, organiser, aménager un espace de vente. C'est un contrat de travail à durée indéterminée, à temps partiel de 30 heures par semaine, travail en journée. Une expérience de 1 an en vente boulangerie artisanale est exigée. Et pour poursuivre, nous irons du côté de Lunel où l'on recherche un vendeur-vendeuse en prêt-à-porter. Vos missions, présenter et valoriser un produit ou un service, prendre les mensurations d'un client, réceptionner des produits, des matières premières, vérifier la conformité d'une livraison, organiser, aménager un espace de vente. C'est un contrat de travail à durée déterminée de 6 mois, de 35 heures par semaine, travail les week-ends et jours fériés. Permis B véhicule léger exigé, une expérience de 6 mois est demandée.
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1: Aujourd'hui, nous allons continuer l'histoire de la faille de Vauvert. Les hommes s'installent donc sur ses sources. Hommes préhistoriques au début, puis plus tard, les Volques arécomiques qui sont non pas des Gaulois mais des Celtes, qui sont les peuplades qui sont ici, qui s'accoquinent avec les Romains pour former une civilisation gallo-romaine. On a ainsi des villas, soit sur la colline que l'on appellera la Motte Foussa, qui sera notre Castellas plus tard, au niveau des Pileprés aussi, et puis aussi vers le domaine de Parapon, qui est sur la costière pas très loin des Salines. Et vers la fin du 8e siècle, les Juifs s'installent à Posquière sur les sources, car ils ont besoin d'eau pour les ablutions rituéliques. Effectivement, dans les maisons et dans les synagogues, il y a des pièces d'eau où on peut procéder à ces ablutions-là. Pour les femmes, c'est tous les mois, et pour les hommes, c'est chaque fois que l'hygiène l'exige. Ces pièces d'eau, pour l'hygiène, sont en fait l'ancêtre de nos baignoires et de nos bidets. C'est ce que l'on appelle les mikvés.
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2: Le 28 mai, à l'occasion de la 13e édition du dispositif de prévention des risques d'incendie Gaffe au feu dans le Gard, près de 1000 enfants des établissements scolaires ont été accueillis dans le parc du Castellas à Vauvert avec des ateliers ludiques enseignant les gestes à avoir en cas d'incendie. Écoutez René Roux, président de la Croix-Rouge de Petite Camargue.
3: Oui, bonjour. Donc René Roux, président de l'unité locale de la Croix-Rouge française Petite Camargue, l'unité locale qui va donc du Gros du Roi jusqu'à Vauvert.
4: Ouais. Alors cette journée ici au parc du Castellas, de quoi s'agit-il ? Quel est le but de votre présence ?
3: Donc ici la Croix-Rouge sensibilise les élèves de primaire et du collège de Vauvert, entre autres, sur les gestes qui sauvent. Là actuellement ils sont en train de leur expliquer comment fonctionne le défibrillateur. Et avant, donc, ils ont expliqué aux élèves comment mettre une personne en position latérale de sécurité et comment faire le massage cardiaque avec un rythme bien défini.
4: Oui. Bon, tout ça s'intègre dans cette journée de prévention des risques d'incendie. Après un incendie, on peut être amené à agir.
3: Après un incendie, il peut tout arriver. Donc, un incendie ou une inondation d'ailleurs, hein, ça peut être pareil, c'est la même chose.
4: Oui.
3: Donc on est amené à faire des massages cardiaques, à mettre les gestes qui sauvent en action. Et ça peut être, même pour un incendie, ça peut être...
4: Et pour les enfants, c'est important de les prévenir, de les sensibiliser au tout début.
3: Les enfants sont beaucoup plus réceptifs que les adultes. Et ils mémorisent vachement plus facilement. Donc je pense que c'est important. Et d'ailleurs, on l'a vu hein, depuis le début, depuis ce matin, ils sont très attentifs à ce qu'on leur explique. Ils ont déjà des bases apparemment. Alors est-ce que ça... Ils le font déjà alors... On leur a expliqué déjà un petit peu à l'école, je ne sais pas. Mais ils ont déjà des bases, ils sont très attentifs et très réactifs à ce qu'on leur explique.
4: Très bien. Alors, aujourd'hui, comment se déroule cette journée? Vous avez eu une affluence, vous saviez que vous alliez avoir beaucoup d'élèves et de collèges?
3: Oui, donc comme je vous disais, il y a les scolaires de... Beauvoisin, je crois, le primaire de Beauvoisin, Vauvert, Galicien, etc. Il y a le collège de Vauvert. Et donc, on avait des créneaux toutes les demi-heures par des groupes de 15 élèves.
4: Oui.
3: Donc, la classe coupée en deux, en règle générale. Et donc, là, actuellement, à côté, ils sont en train de leur expliquer comment faire sa valise en cas de catastrophe et quitter la maison.
4: Oui.
3: Donc, il leur montre des petites images. Est-ce que je dois prendre ça? Est-ce que je dois pas? Est-ce que je prends pas ça? Etc. Et ça aussi, je vois qu'ils sont très réactifs et ils comprennent pourquoi il faut prendre de quoi manger, pourquoi il faut prendre un petit panneau SOS, par exemple, pour l'afficher en cas de...
4: Oui.
3: Voilà. Ils comprennent très bien ce qu'on est en train de leur expliquer, en fait.
4: Oui. Alors, le but est de votre démarche, de la Croix-Rouge en général, c'est de sauver des vies et de faire attention.
3: C'est les premiers secours avant l'arrivée des pompiers, par exemple. Et on peut devenir secouriste dès l'âge de 14 ans. Donc vous êtes tous les bienvenus.
4: Très bien. Et vous avez de la demande pour pouvoir
3: demandes.
4: Avoir
3: des... 14 ans, il y a des demandes. J'ai eu une demande récemment d'une petite de 7 ans. Qui peut venir, la Croix-Rouge certes c'est les premiers secours, mais la petite de 7 ans, elle vient avec nous à l'EHPAD pour jouer avec les personnes âgées, elle vient aussi à la boutique solidaire vendre avec nous les vêtements très peu chers, qui se trouvent à Saint-Laurent-des-Gouzes. Voilà. Encore une fois, Saint-Laurent-des-Gouzes, c'est notre territoire, donc voilà, c'est assez large comme action.
4: Très bien. Quelque chose à rajouter pour finir l'interview?
3: Ben écoutez, l'unité locale de Petite Camargue, c'est donc comme je le disais tout à l'heure, ça s'étend du Gros du Roi jusqu'à Vauvert, puisqu'on depuis le 1er janvier, Vauvert fait partie de notre unité locale. Donc si vous voulez venir avec nous faire des actions sociales ou du secourisme, vous êtes les bienvenus. Et on fait aussi des formations de premier PSC, premier secours citoyen. Et la prochaine aura lieu à Saint-Laurent-des-Gouzes le 20 juin.
5: 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Un projet porté par des jeunes motivés pour des jeunes. Les équipes de prévention spécialisées, Samuel Vincent et l'espace de vie sociale Booster 3.0 de Beaucaire vous donnent rendez-vous pour les Olympiades 2026. C'est dimanche 14 juin au magnifique château d'Espéran à Saint-Gilles. Au programme, défis sportifs, animations, rencontres et convivialité. Une journée ouverte aux jeunes de 12 à 18 ans et au public. Buvette et snacking sur place pour profiter pleinement de l'événement. Un projet qui valorise le sport, la mixité, le patrimoine et la rencontre entre jeunes de différents horizons. Les inscriptions sont déjà ouvertes. Vous pouvez contacter Lucie au 06 65 46 05 86, 06 65 46 05 86 ou par mail lgaudet@samuelvincent.fr. Les Olympiades 2026, c'est au château d'Espéran. C'est dimanche 14 juin 2026. Allez, venez relever le défi. Tout de suite, on retrouve Caroline, conseillère en séjour à l'Office de Tourisme Cœur de Petite Camargue, qui réunit, je vous le rappelle, les communes de Vauvert et Margaux, Bord Beauvoisin et Le Quélard. Elle vient toutes les fins de semaine pour tout simplement nous donner des idées de sortie sur ce territoire. Salut Caroline.
6: Bonjour Dominique.
5: Allez, on va parler des expositions aujourd'hui dans cet agenda, sur Vauvert notamment.
6: Alors Vauvert, l'exposition « En brun coloré, les peintures colorées » de Robert Faure, qui sera visible jusqu'au 24 juin à l'espace culturel Jean Jaurès. Mais également à Vauvert, une petite exposition galénique « Du soin à l'art, de l'art au soin ». Plusieurs artistes, des plasticiennes, des autrices, des dessins, peintures, etc. vont donc exposer à l'atelier Le Bourdon, lieu d'art et de son, au 33 Impasse Le Planet à Vauvert. L'exposition galénique donc à cet atelier Le Bourdon, du samedi 30 mai au 27 juin.
5: Très bien, c'était la petite partie expo vauverdoise. Le vendredi 12 juin à Vergèze, que se passe-t-il? Je vois
6: Aqualol.
5: Aqualol, c'est quoi?
6: Oui, alors Aqualol, tu sais, c'est la base nautique Aqualol, avec les structures gonflantes, voilà, où les enfants vont, sautent, etc. Très sympa, ce petit parc, surtout l'été, pour se rafraîchir. Donc, qu'est-ce que va proposer Aqualol? Une soirée salsa, ce vendredi 12 juin. Donc,
5: sympa.
6: Très, très sympathique. De 19h à 20h, initiation gratuite, bien sûr, à la salsa. De 20 à 20h, 21h, cours débutant évolutif à 5 euros. Et de 21h à minuit, la soirée 100% salsa, donc c'est à la base Aqualol à Vergèze. Les réservations par téléphone SMS au 07 77 06 24 36. Donc vendredi 12 juin, Aqualol à Vergèze, soirée salsa.
5: Toujours ce vendredi 12 juin à Vauvert, la course camarguaise.
6: Et oui, le troisième souvenir, Henri Fabre, qui a été bien sûr président du club taurin La Brivado pendant de nombreuses années. Donc cette course camarguaise à 17h30, qui est, comme je viens de le dire, organisée par le club taurin La Brivade. L'entrée est à 10 euros aux arènes.
5: La soirée de musique actuelle, c'est à Vauvert aussi, et c'est les élèves de l'école d'intercommunale de Petite Camargue qui l'organise. C'est à 19h30 à l'auditorium de l'école de musique. Si vous aimez la pop music, la rock music et la jazz music, l'entrée est libre. C'est à l'auditorium donc de l'école de musique. Le lendemain, que se passe-t-il à Vauvert?
6: Alors, ce samedi 13 juin et bien sûr le dimanche 14 juin également, à midi, le Mas du Notaire vous attend pour les grillades dans le cadre authentique et dans l'ambiance détendue. Grill, wine and chill à Galicien, samedi et dimanche à midi.
5: Toujours le samedi 13,
6: oui,
5: juin,
6: 13 juin
5: à Vauvert.
6: Ben oui, direction le Gueuleton épicurien à partir de midi, concocté par Captain Pub et le restaurant La Ferme de l'Ocelon. Viande, charcuterie, fromage fermier, douceur sucrée, bière artisanale et vins locaux, le tout dans une ambiance chaleureuse et festive. 45 euros plus une boisson, l'accès au buffet est à volonté, les boissons supplémentaires sont bien sûr à régler et la réservation se fait sur billet web, samedi 13 juin à Vauvert, le Gueuleton épicurien au Captain Pub. Samedi également à Vauvert, la course de ligue à 17h30 organisée par le club taurin Labrivado. L'entrée est à 5 euros avec les manades de la Clapière, Nicolin et Somade aux arènes Jean Brunel ce samedi à Vauvert.
5: Le, si vous aimez, ben tiens, le jeu provençal.
6: Eh oui, c'est le challenge Henri Marc à 14h30. Jeu provençal, 1000 euros à Hébé, organisé par l'association La Boule Joyeuse. Buvette et restauration sur place au boulodrome de Beauvoisin le samedi 13 et le dimanche 14. Joyeux.
5: Alors on peut aussi jouer aux boules, aller voir le taureau, mais aussi aller voir le théâtre, le festival jeunesse de théâtre amateur qui est né à sa... peut-être 20e, peut-être plus édition.
6: Et oui, 450 jeunes comédiens âgés de 7 à 19 ans vont vous présenter leur travail artistique. Ce festival se déroulera comme chaque année aux espaces du collège de la Vallée Verte, donc samedi 13 et dimanche 14 juin. Donc ce sont des jeunes passionnés qui vont se donner la réplique sur scène et vous offrir des spectacles divertissants et riches en émotions. Et sur place, vous retrouverez bien sûr de quoi vous restaurer, vous rafraîchir avec la buvette. Donc c'est au collège la Vallée Verte à Vauvert, festival théâtre jeunesse amateur. Les 13 et 14 juin.
5: Le dimanche 14 juin, spectacle de fin d'année de l'association des danses sévillanes vauverdoises à 18h. Des tapas seront proposés sur place. Vous pouvez réserver au 06 31 79 06 54, 06 31 79 06 54. Et pour clôturer la soirée en beauté, le groupe Gypsy sera présent pour mettre le feu et vous faire danser jusqu'au bout de la nuit. C'est à la salle Bizet. C'est le gala de danse des danses sévillanes vauverdoise ce dimanche 14 juin à Vauvert.
6: Et puis pour information, il y a une sortie nature le mercredi 17 juin à Galician. C'est la visite guidée de la réserve du Scamandre. Participation à 8 euros, 4 euros pour les enfants de 6 à 12 ans et c'est bien sûr sur réservation.
5: Merci Caroline de l'Office de Tourisme Cœur de Petite Camargue. On se retrouve toutes les semaines pour l'agenda des sorties sur les communes du Quélard, Aubord, Beauvoisin et Margues et Vauvert. Je vous rappelle que vous pouvez aussi réécouter, télécharger cet agenda sur le site ou sur le SoundCloud de radiosystème.fr. Pour en savoir plus, un site internet, un Facebook.
6: Oui Dominique, le site internet de l'Office de Tourisme Cœur de Petite Camargue est www.cœurdepetitecamargue.fr. Vous pouvez aussi nous suivre sur la page Facebook et l'Instagram.
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1: Les États-Unis et l'Iran optimistes sur un futur protocole d'accord qui mettrait fin à 3 mois et demi de guerre. Mais quel protocole, au juste, quel terme? Car les deux pays, les deux camps ont donné des versions très différentes. La manifestation de l'opposition violemment réprimée hier en RDC, manifestation contre le projet de révision de la Constitution. L'opposant Martin Fayoulou a lui-même été blessé. On l'écoute dans ce journal. Et puis en football, les matchs s'enchaînent à la Coupe du Monde. Parmi les affiches du jour, Haïti-Écosse. Les supporters haïtiens peinent à se réjouir. Ils craignent des descentes de la police anti-immigration aux abords du stade. L'Iran et les États-Unis optimistes donc quant à la signature d'un protocole d'accord. La signature pourrait se faire dans les prochains jours. La Suisse a proposé d'accueillir l'événement. Pourtant, les termes de cet accord semblent être très différents dans les deux camps. Difficile aujourd'hui de comprendre ce qui est écrit, ce qui doit être signé. Pour Washington, le texte prévoit la réouverture du détroit d'Ormuz et le démantèlement du programme nucléaire iranien. Les États-Unis récupéreraient même l'uranium enrichi qui serait détruit sur place, puis sorti du pays. Siavosh Ghazi, côté iranien, donc la version donnée est bien différente.
2: Tout d'abord, en ce qui concerne la forme, il n'y aura pas de cérémonie à Genève, comme on l'avait laissé entendre. Chaque pays signera dans son propre pays le document, qui est un document de 2 pages. Ensuite, sur le fond, l'Iran gardera la main sur le détroit d'Ormuz. Dans quelques jours, l'Iran et Oman vont publier un communiqué commun. L'Iran percevra des frais de service, pas des taxes, pour la protection de la navigation maritime et aussi la protection de l'environnement. Mais le contrôle du détroit sera entre les mains de l'Iran. Pas question que les autres pays interviennent. En ce qui concerne les avoirs iraniens bloqués, l'Iran percevra quelques 12 milliards de dollars dès le premier jour. Ces avoirs doivent être débloqués. Le cessez-le-feu concernera également le Liban. C'est très important pour l'Iran. Donc avec l'arrêt des frappes israéliennes, il y a aussi la question des réparations de guerre. Et en ce qui concerne le dossier nucléaire, pas question d'arrêter l'enrichissement d'uranium ou d'envoyer à l'étranger les stocks d'uranium enrichi. La seule chose que l'Iran pourra faire après l'entrée en vigueur de la seconde phase des discussions, c'est-à-dire au bout de 60 jours, il y aura des discussions sur cette question. Tout ce que pourra faire l'Iran, c'est de diluer ces stocks d'uranium. On ne sait pas à quel pourcent ces stocks seront ramenés. Il faudra en discuter plus tard.
1: Siavosh Ghazi, correspondant de RFI à Téhéran. Donald Trump s'est agacé d'ailleurs de ce qui est dit par l'Iran. Les termes que l'Iran a diffusés n'ont absolument rien à voir avec ceux qui ont été convenus par écrit, a déclaré le président américain sur son réseau Truth Social. Et on l'a dit, le Liban serait inclus dans ce protocole d'accord. C'était une condition de Téhéran pour négocier. Le pays est toujours secoué par des affrontements entre l'armée israélienne et le Hezbollah. Ce matin, l'agence officielle de presse libanaise signale des frappes dans le sud après un avertissement israélien. En République démocratique du Congo, la manifestation organisée par la coalition C64 a tourné à l'affrontement. L'opposition appelait à protester hier à Kinshasa contre le projet de révision constitutionnelle, un projet qui permettrait à Félix Tshisekedi de briguer un nouveau mandat présidentiel. Sur le boulevard Triomphal, des militants de l'opposition ont été dispersés par des tirs de la police alors qu'ils se dirigeaient vers le Palais du Peuple. Martin Fayoulou, leader de l'opposition, figure parmi les blessés. RFI l'a joint après qu'il se soit retranché au siège de son parti avec plusieurs responsables de l'opposition.
3: Nous avons commencé la descente au Palais du Peuple. On était au siège de l'ECID qui est en face du stade de Martyr. Il y avait beaucoup de monde. Et nos gens ont repoussé la police jusqu'au Palais du Peuple. Arrivé au Palais du Peuple, la police a sorti les armes et ils ont commencé à nous tabasser. Ils nous ont tabassés, nous, les leaders, Jamal Kabound, Delice et Sanga. Et moi-même, nous sommes blessés. Ils nous ont blessés sur la tête avec des matraques et ils nous ont tabassés. Mais nous avons résisté et ils voulaient nous prendre. Mais ils n'ont pas pu parce que nos gens à nous ont résisté, ont posé une résistance. Ils sont devant notre siège parce que là, on s'est replié au siège en attendant que les ambulances viennent nous chercher et ils ont amené les gens du Force du Progrès avec la police, et la police aide le Force du Progrès. Le Force du Progrès, c'est la milice de l'IDPS.
1: Le leader de l'ICIDE, Martin Fayoulou, propos recueillis par Passion Ligaudi. L'ancien ministre Peter Kazadi, député UDPS, parti présidentiel, accuse lui l'opposition d'être à l'origine des violences. Vous l'écouterez dans le journal de Nemo en Pisse dans une trentaine de minutes. Autre manifestation, cette fois sur le continent sud-américain en Bolivie. Depuis 6 semaines, un mouvement social réclame la démission du président Rodrigo Paz. Toujours pas de sortie de crise à l'horizon. Ce mouvement se traduit par des blocages de routes. Ça a un impact important sur l'approvisionnement de la capitale et de certains villages alentours. La population qui subit ces blocages demande au président de déclarer l'état d'exception. Cela permettrait de déployer l'armée. Et ce sont ses habitants excédés, des commerçants notamment, qui se sont réunis.

0: dès que possible. Il n'y a pas d'autre alternative.
1: L'état d'exception permettrait au président de déployer l'armée pour débloquer les routes et les militaires bénéficieraient d'une présomption de légalité, une mesure qui pourrait faire de nombreux morts et blessés. Pour Daniel Rodriguez, médecin, il vaudrait mieux continuer à privilégier le dialogue.
2: L'état d'exception, c'est en tout dernier recours. Le président Paz doit dialoguer, il doit se rapprocher de la population.
1: Au total, 17 personnes sont mortes depuis le début du mouvement social. Sabin, La Paz, RFI.
3: Au Pérou, près d'une semaine après la présidentielle, le résultat se fait attendre. 98% des procès-verbaux ont été dépouillés. Les deux candidats seraient au coude à coude. Keiko Fujimori à droite a une très légère avance, 50,01% des voix sur le candidat de la gauche, Roberto Sanchez. Au vu de ce score provisoire très serré, ce dernier, donc Roberto Sanchez, a proposé hier le recomptage de tous les bulletins. Keiko Fujimori, sa rivale, a décliné cette offre. En football, les États-Unis ont fait une entrée en lice fracassante à la Coupe du Monde. 4-1 contre le Paraguay il y a quelques heures. Autre pays hôte, le Canada, lui, se contente d'un match nul, un partout face à la Bosnie. Les matchs vont s'enchaîner pour cette phase de groupe. Dans les affiches du jour, se trouve un petit pays qui n'avait pas participé depuis plus de 50 ans. Haïti affrontera cette nuit l'Écosse à Boston. Sur place, la diaspora haïtienne est partagée entre la joie de voir son équipe, mais aussi la crainte que suscite le climat actuel, les descentes de la police anti-immigration. Ils craignent notamment des raids aux abords du stade. Sur place, Vincent Souriau.
4: Il est archi prêt, tellement prêt qu'il s'est même entraîné au cas où il y aurait des trompettes pour soutenir les grenadiers.
5: Chanter, crier, les drapeaux, les maillots. Le but, encore le plaisir, c'est de faire sentir aux joueurs que nous sommes tous là derrière eux.
4: Ça, ce serait sa Coupe du Monde idéale, mais les descentes anti-immigration l'ont tétanisé. Il préfère qu'on ne donne pas son nom, qu'on ne le prenne pas en photo, et il hésite encore à se rendre au stade pour voir son équipe jouer.
5: Bien sûr, comme tout le monde, j'ai cette grande envie d'y aller participer. C'est un risque pour moi, pour d'autres immigrants qui sont fans, qui sont haïtiens, si vous n'êtes pas né ici ou si vous n'avez pas encore vos papiers de résidence permanente, vous pouvez faire face à des situations beaucoup plus compliquées.
4: Que j'y sois ou pas, dit-il, ce qui compte, c'est la victoire. Et ce jeune homme qui est arrivé il y a 2 ans aux États-Unis y croit dur comme fer. Sur le terrain contre les Écossais, la sélection haïtienne va tout donner. C'est une question de fierté nationale.
5: On va se battre sur chaque ballon. Nous avons cette opportunité de montrer au monde entier qu'Haïti n'est pas seulement laissant l'histoire et qu'à travers le football, on peut bien montrer une bien meilleure image.
4: Son pronostic pour le mondial, si je suis réaliste, je ne sais pas si on a le niveau, mais je pense quand même que l'équipe d'Haïti est capable de créer sa petite surprise. Vincent Souriau, Boston RFI.
3: Et le match Haïti-Écosse est à 1h temps universel. Avant cela, à 19h, TU, le Qatar affrontera la Suisse. 3 heures plus tard, un choc très attendu pour cette compétition. Brésil-Maroc, 10h10 à Paris, 8h10 en temps universel.
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6: L'Europe ferme ses frontières et met en place des dispositifs pour dissuader les étrangers de venir dans l'Union européenne. 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

0: 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Ok.
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12: De me reposer au bord de mar.
13: M'agrado de rendre visite à ma tante.
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2: D'accord, disons que ça fait 13 ans qu'il n'y a pas sorti un titre nouveau, non? Et d'un pays, mon dernier album qui s'appelle Pas Pressé en 2023. Mais si on toujours sous une idée pour la tête, que du coup, qu'il y a, me prend un cadernet et m'écrit ou quelques paroles. Et puis un jour, tout à coup, fait une canson, parce qu'il n'y a plus rien de dire. Et nous, ici, des MC, avec, si on parle comme des journalistes, faisant des chroniques de la vie, non? Et à quoi est une habitude? C'est pas possible de dire ou non, à pas rien de dire, et avec toujours quelque rien de dire.
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2: 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Disons que avions besoin de parler un peu de la situation dans le monde, non? Comme la vez, comme l'observi, et sa jambe de dire coucarène de positif, també. À quelle vision du monde, d'indis à quelle canson, est-ce pas forcé, joyeux, non? Forcé résolente, però, mais, ça vient toujours, comme toujours, de donner une part d'espérance, d'un message un peu positif, parce que les gens ont besoin también de ser
1: d'être motivé,
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1: 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Mal des pieds effectivement les trappels, les pièges de la vie de quotidienne, et les difficultés, c'est important de même mettre l'ouai, de mettre de donner des vents, de donner l'invege. Alors, justement, per l'opéraco, que d'une commune où les élections se sont passées récemment, la culture est forcément attaquée dans ce passe, mais que ne penses-tu?
2: Oh, ma part, la culture, enfin, il n'y a plus d'aigu, il n'y a plus de, y a pas une politique qui me parle.
1: Les artistes sont
2: Les
1: malheureusement.
2: artistes ne sont pas des personnes intéressantes pour elle. Et ça n'est pas pourquoi. Pourquoi la force, pourquoi la situation est dure à l'hiver économique. Et prendre toute la place dans le discours.
1: Ah bon,
2: Belle.
1: alors, les Dardennes, c'est de remettre plus là au service et de créer des ligands, des liens, et des liens entre le monde. Les artistes sont des gens qui font ces rescontrats, le monde est justement nous.
2: Ben, oh, je va pas si comme un co, mais une constatation que les politiques, oui, n'ont pas d'idées sur la culture. Et ça, c'est le problème. N'ont pas d'idées, n'ont pas de vision. Alors, c'est un autre qui devrait faire le premier pas, comme toujours.
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2: Alors, dis ça, c'est la cantate pour le premier coup. Dis ça, à Saint-Julien, à Saint-Julien de Péroulas, du Lougar, du nord du Gard. Et c'est bien amusant. Et il y avait un public caut, une belle serrada, mais des gens merveilleux. Mission amusant, une fun, et d'organisateur bien sympathique. 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Et m'a fait un plaisir énorme parce qu'il a sonné sur un sound system des amis qui se disent un after all sound system, et le son est énorme et beau. Mission régalade.
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2: Oh, les gens du pays qui voulaient me faire un hommage à des amis qui ont eu un accident et sont morts
1: Récemment,
2: des ans
1: oui.
2: d'ici, et voulaient me faire un hommage.
1: Un hommage à qui? Le ballet des copains, c'est ça?
2: Le ballet des copains. Il y avait plein d'émotions, mais c'était une belle fête.
1: À Murépal, c'est tout à coup, la confrérie des potes au Fio, et tout à coup, qui se sont récampés pour honorer donc la mémoire de Jane, mais también en festejar la vie de justement.
2: Il y avait plein de pichons, et c'était une belle, belle soirée.
1: En flamme, est-ce que as encore envie de le cantar tournoi des dates pour l'avenir?
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2: Ah, ben, oh, il va souvent parce que c'est un pays qui m'agrade, et il va da fa 30 ans que va dans quelle région pour faire musique ou vacances. Et je me trouve force bien dans quelle région parce qu'il y a tout
1: ce qui t'agrade.
2: Tout ce qui m'agrade.
1: La mare.
2: La musique reggae, la musique traditionnelle.
1: Ah voilà, pizzica, comme
2: dit. La pizza, mais il y a d'autres.
1: La tarantella, mais il y a
2: Et puis des musiciens extraordinaires.
1: Et bien, oh.
2: Et à un mec qui se dit Don Dub, qui est une dub master, et c'est une musique dub digital, donc la canson Meilleur Chemin. Et c'est pas un style que quand il souvient, mais m'agrada de faire qui carrément des nouvelles ou non.
1: Eh bien, nous allons écouter.
2: Et à quelle canson, et on m'a préparé ça, 5, 6 bases et rythmes. Et il y avait à quelle musique qui me sembla.
1: Qui te tirait de l'oreille.
2: Qui m'a dit, ouais, monsieur Odès, à quelle base on peut faire. Pour différer à quel style, hein? Et mission buta, mission jetta
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2: Et puis elle avait en fait à quelle production de son studio à Lecce, et va qui et avait un sorti le dub, la version dub. 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
1: Je ne trouve pas que la chanson soit triste, au contraire, les paroles sont des révoltes, certes, par rapport à la réalité, mais elles sont entraînantes, elles sont bouleversantes, et justement, l'écoutant, nous retrouvons après l'écoute de Un meilleur chemin.

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1: juillet,
0: ouais.
1: Le 10 de juillet, juillet.
0: De juillet, oui. Oui, juillet, juillet, disons.
1: Le 25 à Saint-Georges de Montaigu, proche de Nantes. Et le 16 de juillet, août, à Sié, en Savoie. Voilà.
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0: Est-ce pas une hasard?
1: Le jour de la sardinade.
0: Eh ben d'accord, est-ce une causie de ta part?
1: Perché? Oh, parce que la canson est une canson un peu così engagée, un peu
0: des luttes,
1: des luttes, des revendications, et c'était un peu la course pour sortir la canson exactement le premier, mais si on arrive à faire, et symboliquement, on voulait sortir le premier mai, et c'était une bonne idée aussi.
0: Oh, ben, mais d'accord, solide, c'est disier, donc perdu. Est une date importante pour la reconnaissance du droit de travailler, mais il semble qu'à Maïdako, c'est par là vous des supprimer un jour férié à Maï, et c'est par là vous des supprimer à quel des Kenépens aussi.
1: Ne me parlons pas, ça. Mais diriez des causes maridos.
0: mais justement, c'est important de défendre à quoi
1: les politiciens sont joués et ont perdu la mémoire.
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1: Le problème est que les milliardaires ils font la lei sont d'accord. 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D'accord. Tout à coup, sont
0: les textes, sont les paroles qu'elles écrites.
1: Les paroles disent exactement tout à coup à quelque pense. Il y a une qui s'agit de trouver les paroles les mailles justes possibles et pour dire quelques paroles l'équivalent d'un discours qui avait sous la main 13 minutes.
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0: Et pour se mettre les textes en boucle, qu'est-ce qu'il fait? Est-ce qu'il y a une traînée dans les studios ou des longues dans la journée de canto? Qu'est-ce qu'il marche?
1: C'est une cause terrible.
0: Ah ouais?
1: Terrible.
0: Explique-nous.
1: Hier, il y a une mémoire des pays rouges.
0: Amen. Dommage, qu'est-ce qu'il fait ça?
1: Non, c'est plein difficile pour hier ou de mémoriser les tests.
0: Ah ouais?
1: Donc, prenez
0: le papier et mandez la vousse, comment ça?
1: Eh bien, mando la base, la louridine, et va, perour.
0: Dure des teignes.
1: Mais on va des teignes à la figue, fin à la veille.
0: Mais, per capopette.
1: Oui.
0: Ouais. Parce qu'à Copete, que la langue clantisque, il y a quand même des biais d'escriure où tu utilises les sonorités des causes comme ça ou il va ça. Comme
1: non, le... bah, à la début, on va au Kumako, puis commence de travailler un peu plus de la sonorité, trouver comment mettre les paroles un peu une biais plus exacte. Ce sont des techniques.
0: Et oh! Comprennent. Et à quoi se transmettre donc en pratique, pas il y a pas d'école ou de quelque chose. Ben écoute, ben là où qu'il y aura des jeunes mais à qui à Marseille ou en Italie, en Dacon qui aura envie de jouer des guitares à drive.
1: Tourne la mode, c'est pas la parole, la volonté, le truc de Ragamuffin.
0: D'accord, tournant. Marc. Je vais être impatient de découvrir l'autre seconde qui fera sortir à la d'intrade. Et justement, où tu peux trouver les entresignes, les informations, où tu peux suivre sur les réseaux sociaux ou
1: sur les réseaux sociaux, Instagram, Facebook, comme toujours. Et puis, il y a le clip sur YouTube. Il y a la canson sur toutes les plateformes. Ça y est pas comment c'est dit, c'est nous citant les plateformes.
0: les plateformes,
1: pareil. sur Spotify, Deezer, iTunes. Et l'important, c'est les gens vont à cliquer, à sauver, à mettre la canson sur les lourds playlists. Et c'est plein important. La plateforme, l'invège de mandar la canson un peu plus...
0: Donc là, n'importe
1: quoi. Il travaillait et met des robots. Des machines et des robots qui prennent la musique et l'enfant la diffusion. Est-ce qu'on m'a quoi? Et il y a encore des gens comme tu qui font des radios.
0: Merci justement de nous avoir consacré de tout le temps pour quelle entrevista de notre Boulèg. Et tu as bien ça le plaisir de venir. 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Merci.
1: Ok. Ah, vouliez vous dire une chose que à quelle canson et la canson qui vient sont des chansons en français, ok?
0: On va voir, ça va.
1: Mais si on est en train d'écrire la méta d'une canson, et même une MC d'au Salento qui canta en dialecte salentino et je canterai en provençal.
0: Flamme et bien.
1: Ce sera une duette en provençal si on est en train de travailler sur chaque canson.
0: Parce qu'on fait plaisir, merci.
1: Mon projet, que c'est dit, c'est pas toi, tout pas toi, et que c'est un projet qui verra le jour finalement, j'espère, court avec un descansum, kumako, cantado, pas toi.
0: Marche en langue de nostro.
1: Provençal,
0: Salentino.
1: Provençal, Salentino, Provençal. Il y en a déjà 5 ou 6 et je suis toujours à travailler sur un projet.
0: J'ai une flamme bonne idée. Grand merci, Jali.
1: Grand merci à vous autres et lungo mai.
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Grand merci à Louis pour la technique. 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

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Bonjour à toutes et à tous. Aujourd'hui, nous allons évoquer Sonny Rollins, géant du saxophone et géant du jazz, qui est mort il y a quelques jours, le 25 mai 2026. Il avait 95 ans. Et là, je dois vous le dire, il faut être honnête, je reprends le titre de Francis Marmande dans Le Monde quand il a fait la nécrologie de Sonny Rollins. Sonny Rollins, c'est une légende. Il avait joué avec tous les grands musiciens du jazz moderne. En fait, il en faisait partie. Il a joué avec Charlie Parker, avec Dizzy Gillespie, avec Miles Davis, avec John Coltrane. John Coltrane, une seule fois ensemble, mais ils se connaissaient très bien, ils ont échangé très souvent. Mais ils ont joué, c'est sur le disque Tenor Madness. Il y a un morceau, Tenor Madness, où ils jouent tous les deux. C'est leur seule rencontre. Il a joué aussi dans un quintet extraordinaire, c'est celui de Clifford Brown, avec Max Roach, Clifford Brown le trompettiste. Et on peut le dire, je vous en parlerai tout à l'heure, c'est au fond le rival de Miles Davis, Clifford Brown. Et malheureusement, il est mort à 26 ans, donc en 1956, et il n'a pas pu avoir la carrière qu'a eu Miles Davis. Mais c'est très très différent comme jeu, mais très très important aussi. Et puis, il a joué avec les musiciens beaucoup plus modernes que lui, Sonny Rollins, comme Ornette Coleman, Don Cherry, donc les représentants du nouveau jazz, du free jazz, et ce qu'on appelle aussi New Thing. Et il a joué, il aimait beaucoup les anciens, et il a fait aussi un très beau disque avec Coleman Hawkins. Nous en écouterons un morceau. Il faut le dire, Sonny Rollins, il possédait une technique impressionnante. Deux fois, il s'est arrêté pour penser, réfléchir à l'art et à la musique, mais aussi pour améliorer très nettement sa technique au saxophone et sa technique musicale. À côté de cela, il possédait un entrain, une puissance et surtout, il faut le dire, une imagination, on pourrait dire une faconde ou une inspiration tout à fait hors du commun. Je pense qu'il n'y a qu'un autre musicien qui était comme ça, si vous le connaissez, c'est Lionel Hampton. L'un comme l'autre, si vous les mettez sur scène, ils peuvent improviser pendant une heure et rien ne les arrête et ils sont toujours inventifs face au thème qu'ils étaient en train de jouer au début. Il est d'origine caribéenne, des Antilles, même s'il est né à New York, mais ses parents étaient des îles Vierges. Il a toujours gardé dans sa manière de jouer un côté dansant et entraînant. Et au fond, le thème qui est devenu un peu son hymne, c'est Saint Thomas, et nous allons le découvrir. Vous allez voir, il est très influencé par cette musique-là, et il gardera cette influence toujours. Alors, nous allons écouter Saint Thomas, mais nous montrerons aussi quelques moments importants de sa carrière, et c'est pour ça que je pense qu'on a fait un florilège, pas toutes les époques, c'est impossible. Il a vécu 95 ans et il a joué jusqu'à 82 ou 83 ans. Vous voyez, c'est une carrière très très longue, mais nous écouterons des morceaux, à mon avis, très intéressants de toute sa carrière. Commençons pour le découvrir par Saint Thomas.

Saint Thomas est extrait du disque Saxophone Colossus. C'est un peu le symbole de Sonny Rollins. C'était quelqu'un de très grand, de très costaud, de très imposant, même quand il jouait sur, surtout quand il jouait sur scène. Et il a un disque de lui, celui de 56, qui l'a fait connaître un peu par-dessus tout, qui s'appelle Saxophone Colossus, le colosse du saxophone. Alors, il était accompagné par Tommy Flanagan au piano, Doug Watkins à la contrebasse et Max Roach à la batterie. Max Roach est un batteur qui l'accompagnera très souvent. Alors sur ce disque, il y a aussi de très très beaux morceaux, Blue Seven, Moritat, et que je vous conseille d'écouter dans vos loisirs. Alors après ce morceau, je voulais vous faire écouter le tout début de Sonny Rollins, les tout débuts, 51. 51, il a 21 ans. À l'époque, eh bien, on débutait dans le jazz comme ça, on commençait pas trop tôt, et c'est le premier enregistrement, et ça s'appelle I Know, ça sera un 78 tours. Et puis après, il sera mis sur les anthologies de Miles Davis. Pourquoi ? Eh bien parce que sur ce disque, Sonny Rollins est accompagné au piano, je le dis bien au piano, par Miles Davis. Alors ça, c'est quelque chose, donc pas la trompette. Il est accompagné de Persis à la contrebasse et de Royens à la batterie. Et pour Miles Davis, il faut savoir, il était pianiste, pas un excellent pianiste, mais il jouait du piano. On le voit sur une photo en train de montrer à Bill Evans, le grand pianiste, comment il faut faire jouer certaines choses. Et surtout, il a joué aussi sur un disque Milestone où il ne s'entendait plus avec son pianiste. Le pianiste est parti. Et c'est lui qui a accompagné les autres musiciens. Et sur un morceau, Side the Head, on l'entend jouer. C'est vraiment formidable. Alors, voilà, c'est les deux moments de Miles Davis au piano. Écoutons I Know, vous le verrez. Sonny Rollins en 51. En fait, c'est très très proche de Charlie Parker. On croirait du Charlie Parker transposé au saxophone ténor. Sur cette manière de faire, c'est un démarquage du morceau Confirmation de Charlie Parker, mais avec un thème un peu changé, mais sur les mêmes accords, et ça s'appelle I Know.

Après Aino, je sais, eh bien nous allons écouter un morceau qui est très très important dans la vie à la fois de Sonny Rollins et de Miles Davis, c'est In Your One Sweet Way. C'est un morceau qui date de 55, et Miles Davis est accompagné par Sonny Rollins au saxophone, Tommy Flanagan au piano, Paul Chambers à la contrebasse et Art Taylor à la batterie. Et je voulais vous le faire écouter parce que 1926, c'est l'année aussi de naissance de Miles Davis. Et aujourd'hui, on est en 2026 et donc c'est le centenaire de sa naissance. Et on parle beaucoup puisque en 56, c'est la naissance et il devient vedette du fameux premier quintet de Miles Davis avec John Coltrane. Et bien juste avant, et Miles Davis connaissait bien Sonny Rollins, je crois qu'il aurait bien voulu avoir un premier quintet avec Sonny Rollins et les accompagnateurs lui-même, Sonny Rollins, et Tommy Flanagan, le pianiste, qui n'a plus joué après avec Miles Davis, mais qui est un très bon pianiste. Alors j'avais envie de vous faire écouter ce faux premier quintet, mais qui a existé, il est enregistré, et vous pouvez le voir, il est dans la collection de Miles Davis, le Complete Prestige Recording, donc tout ce que Miles Davis a enregistré pour le label Prestige. Et en fait, Rollins, lui, n'a pas souhaité jouer avec Miles Davis. Il jouait en studio, oui, mais faire les tournées avec lui, non. C'est un peu étrange. Et en fait, il faut le dire, John Coltrane n'était absolument pas du tout connu à l'époque, en 55. Et Miles Davis a lui proposé la place, aidé par les musiciens qui l'entouraient. Et en fait, Coltrane va se révéler et devenir un des musiciens les plus importants du jazz. Vous voyez à quoi tiennent les choses. Écoutons In Your One Sweet Way. Et je le signale parce que In Your One Sweet Way, ça veut dire dans votre chemin ou dans votre manière de faire douce. Et ça représente assez bien la musique de Miles Davis par rapport au bebop, qui est une musique plus cool et donc plus détendue. Écoutons In Your One Sweet Way.

Sonny Rollins, je vous l'ai dit, est décédé. Son entourage laisse entendre qu'il avait des problèmes de respiration, de souffle. Peut-être qu'à son âge, 95 ans, pour un saxophoniste de jazz, donc pour un souffleur, ce n'est pas complètement anormal. Mais c'est quand même paradoxal quand on connaît le souffle qu'il avait pour jouer. Il avait une puissance de souffle comme aucun autre saxophoniste, sauf peut-être John Coltrane. Alors je voulais vous le montrer, ça, dans la formation, le quintet auquel il va participer, mais réellement et pleinement. Ça n'a pas été celui de Miles Davis, mais ça a été celui de Clifford Brown, très grand trompettiste, et Max Roach, très bon batteur. Donc j'ai choisi un morceau, on aurait pu en choisir d'autres, mais là c'est un disque de Sonny Rollins, bien qu'ils jouaient tous les trois ensemble, c'est pas un disque de Clifford Brown et Max Roach, mais vous verrez la qualité d'improvisation de Sonny Rollins et de Clifford Brown. Vous le verrez, totalement opposé au côté cool de Miles Davis. Et nous allons écouter donc Valse Haute. C'est en 1956, et les valses, il n'y avait pas encore beaucoup dans le jazz. Après, c'est devenu très à la mode. C'est une des premières. Donc voilà, l'autre quintette de Sonny Rollins, Clifford Brown et Max Roach.

Après cette période de son jeu dans le monde du jazz, eh bien Sonny Rollins va s'arrêter, c'est en 59, 60. Il va s'arrêter vraiment 2 ans où il va méditer et il va jouer sur, souvent sur le pont de Williamsburg à New York. Et le disque qu'il fera en sortant de cette période de réflexion et d'amélioration de son jeu, période d'ailleurs, il faut le dire, il a beaucoup rencontré John Coltrane aussi, ils ont beaucoup discuté, eh bien, s'appelle le disque The Bridge. Williamsburg était un pont, et le bridge, c'est aussi le pont entre le jazz qu'il faisait avant et le jazz qu'il va faire à partir de maintenant. Ce disque sort en 1962. Alors, il n'est plus accompagné par des pianistes. D'ailleurs, Sonny Rollins n'aimait pas beaucoup les pianistes, mais pas parce qu'il les trouvait mauvais musiciens, pas du tout. C'est parce que c'est un instrument harmonique, à mon avis, et qui bride l'improvisation, parce qu'il répète les accords du thème et de manière très forte. Alors que lui, il aime improviser un peu librement. Et vous le savez, les musiciens de jazz moderne ont très souvent, ils font des changements d'accords, ils passent par-dessus les accords qui existent. Et donc avec un guitariste, là c'est Jim Hall, eh bien je pense qu'il se sentait un peu plus libre. Alors nous allons écouter, mais pas complètement, 2 exemples de morceaux. Le premier c'est Without a Song, vous le verrez, avec Jim Hall, Bob Cranshaw et Ben Ridley. Et le deuxième, eh bien c'est The Night at a Thousand Eyes, qui est très connu en France, parce qu'il a été le générique de Bernard Pivot pour Bouillon de Culture, vous savez, l'émission qui a suivi apostrophe. Écoutons donc Without a Song et A Night at a Thousand Eyes.

Je vous l'ai dit tout à l'heure, Sonny Rollins aimait beaucoup, il fait partie des grands musiciens, il aimait beaucoup ceux de sa génération, mais il aimait beaucoup aussi les saxophonistes précédents, au moins deux qui sont très connus, Lester Young et Coleman Hawkins, mais surtout Coleman Hawkins, qui est quand même un musicien assez proche de lui, un son très puissant, une manière de jouer très libre. Et bien cette rencontre a eu lieu, donc en 63, dans cette série des disques qui sont chez RCA, et j'avais envie de vous faire écouter une partie d'un morceau qui s'appelle Summertime. Vous savez, c'est le thème de Gershwin dans Porgy and Bess. Et en fait, c'est la rencontre du père du saxophone, ténor, Coleman Hawkins, avec un des plus brillants, jeunes, à l'époque, saxophonistes, Sonny Rollins.

Sonny Rollins a été un des musiciens, un des premiers saxophonistes à jouer, je vais dire, sans piano du tout ou sans guitare, c'est-à-dire avec une contrebasse et une batterie, et même tout seul. Coleman Hawkins avait commencé, il avait enregistré aussi des morceaux seul. Et je voulais vous montrer un exemple de cette manière de faire, qui est quand même, qui représente une très grande liberté, un souhait de grande liberté. Ce disque s'appelle East Broadway Rundown, donc c'est la descente d'un grand boulevard de New York, avec tous les bruits de tout le fond de bruit de, qu'il y a à New York, et qui peut représenter aussi une Afrique mythique, tout ce qui se passe dans la forêt, dans la nuit, etc. Et le thème que j'ai choisi, c'est « We kiss in a shadow », donc nous embrassons dans l'ombre. Et Sonny Rollins s'est accompagné par la section rythmique de John Coltrane, Jimmy Garrison à la contrebasse et Elvin Jones à la batterie. Donc vous voyez, c'est une rencontre, pas avec Coltrane, mais avec les musiciens qui ont accompagné Coltrane. C'est en 1966, c'est vraiment une autre période de Sonny Rollins, mais écoutons cette grande liberté de Sonny Rollins.

Dans la troisième partie de sa vie, Sonny Rollins acceptera les expériences musicales. Je pense à Ornette Coleman, à Don Cherry. Il a joué aussi avec les Rolling Stones. Il est sur le disque Tattoo You. Et il a fait des albums en solo. Et puis, il y a une rencontre que j'aime beaucoup. C'est avec un des jeunes trompettistes, Roy Hargrove, vous voyez. Nous avons eu Miles Davis, nous avons eu Clifford Brown. Eh bien, un trompettiste beaucoup plus récent, Roy Hargrove. Et ce disque s'appelle Road Shadow Volume 2. Ce sont les grandes tournées qu'il faisait. C'était des concerts où il jouait très longtemps. Il a été très, très apprécié du public. Et nous allons entendre I Can't Get Started With You. C'est un des grands classiques des trompettistes, joué par Roy Hargrove et bien sûr Sonny Rollins.

Sonny Rollins nous a quittés. Il a rejoint le paradis des très grands jazzmen, des très grands musiciens. Mais en fait, il n'est pas mort, il n'est pas vraiment mort. Sa musique, ses albums, ses enregistrements en studio ou en public restent et nous pourrons toujours les écouter. Et donc, nous pourrons toujours le fréquenter. 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

0: Bonjour et bienvenue, 10h TU midi ici à Paris, le journal sur RFI.
1: Gilles Moreau.
0: Dans l'actualité, à nouveau des frappes dans le sud du Liban. Ce matin, l'aviation israélienne est passée à l'offensive après un appel à évacuer dans une vingtaine de localités, dont la ville de Nabatieh. Israël affirme que ce sont des frappes ciblées contre des positions du Hezbollah. Les États-Unis et l'Iran déclarent être proches d'un accord pour mettre fin à leur conflit, entamé le 28 février. Favorable à Téhéran, le protocole d'accord prévoirait la réouverture du détroit d'Ormuz ainsi que la levée du blocus américain des ports iraniens, à suivre dès le début du journal. Au mondial de football, le début réussi pour les États-Unis, plus laborieux pour le Canada, tenu en échec par la Bosnie-Herzégovine. Aujourd'hui, le premier vrai choc de la compétition, le Maroc défie le Brésil. Donald Trump et l'Iran le disent tous les deux, un accord est très proche pour mettre fin au conflit armé déclenché le 28 février. Ce que confirment les médiateurs pakistanais qui font la navette entre les deux équipes de négociation. Donald Trump est optimiste au point qu'il se tient prêt à dépêcher en Suisse son vice-président pour signer dès ce week-end. Et pourtant, des questions restaient en suspens hier soir. Le point sur le contenu du projet d'accord actuellement négocié d'arrache-pied, c'est avec notre correspondante aux États-Unis, Karine.
2: Ce protocole d'accord proposé prévoit la réouverture du détroit d'Ormuz que l'Iran avait fermé après les attaques lancées par les États-Unis et Israël en février, ainsi que la levée du blocus américain contre les ports iraniens, une concession pour chacun des camps en somme. Le texte prévoirait aussi une levée des sanctions américaines pour récompenser l'Iran au fur et à mesure que le plan est suivi, comme la levée des restrictions sur les exportations de pétrole brut ou le dégel des avoirs iraniens à l'étranger. Un accord qui serait donc largement favorable à la République islamique. Dans un deuxième temps ensuite, des négociations concernant le programme nucléaire iranien interviendraient. Washington et Téhéran auraient ainsi 2 mois pour s'entendre sur ces points qui restent épineux, comme le démantèlement du programme nucléaire iranien ou le devenir de son uranium enrichi. Karine Auton, New York, RFI.
0: Je vous le disais, pour commencer, à nouveau des frappes israéliennes dans le sud du Liban. L'aviation israélienne a frappé ce matin plusieurs secteurs après un appel à évacuer dans une vingtaine de localités de la région, dans la ville de Nabatieh. L'armée israélienne répète que ce sont des frappes ciblées contre le mouvement islamiste Hezbollah. Dans ce contexte, la France organisait hier une conférence sur la solution à 2 États pour mettre fin au conflit israélo-palestinien. Conférence en présence des dirigeants politiques d'une quinzaine de pays et de militants palestiniens et israéliens. À quelques mètres de cette réunion officielle, d'autres militants étaient réunis pour encourager la bonne entente entre les peuples. Reportage à Paris, Dorian Gendreau.
3: Des dizaines de pancartes sont agitées sur le pont de la Tournelle. On y lit des mots en arabe, en hébreu, en anglais et en français.
4: Il y a écrit quoi sur votre pancarte ?
5: Shnei Amim, Shtei Medinot. 2 peuples, 2 États. Et si j'avais pu, je l'aurais aussi lu en arabe. Mais malheureusement, je ne parle pas l'arabe.
3: Les arabophones sont un peu moins présents, c'est vrai, mais ils lisent fièrement leurs pancartes dans leur langue maternelle.
6: Adala, c'est la justice. Al-Amn, la sécurité.
3: Mira Awad, chanteuse arabo-israélienne, entonne la chanson « There must be another way », il doit y avoir un autre chemin, accompagnée de la poétesse israélienne Noa. Arabe sur une terre israélienne, l'artiste passe d'une langue à l'autre en chantant.
7: La terre appartient à nos 2 peuples. Les 2 aiment cet endroit et nous devons trouver une façon de résoudre ce conflit. J'espère que l'on réussisse à avancer.
3: Pour Anna Assouline, la fondatrice des Guerrières de la Paix à l'origine de l'événement, mélanger ces 2 langues, c'est le premier pas essentiel pour créer un dialogue entre les 2 peuples.
8: Remettre les langues, remettre cette pluralité d'individus qui racontent leur propre histoire. C'est des histoires dont on a besoin parce que sans volonté déjà d'entendre l'autre et de reconnaître l'autre comme son semblable, on peut rien bâtir.
3: Des solutions concrètes face à la guerre devrait être présentée au G7 d'Évian qui commence dans 3 jours.
0: Reportage à Paris, Dorian Gendreau. Incident aérien entre la Suède et la Russie. La Suède a fait décoller en urgence 4 avions de chasse avec pour mission d'intercepter 2 avions de combat russes qui survolaient la mer Baltique à proximité de son espace aérien. 5 morts dans une catastrophe aérienne en Inde. Pour une raison inconnue, un avion Antonov de transport militaire s'est écrasé ce matin à son atterrissage sur la base aérienne de Jorhat dans le nord-est de l'Inde. Une enquête a été ordonnée pour déterminer les causes de l'accident, a indiqué impliqué l'armée, un accident auquel le copilote de l'avion a survécu. Direction maintenant l'Indonésie, où des heurts ont éclaté hier à Jakarta, la capitale, entre la police et des étudiants. C'était en marge d'une manifestation organisée contre la politique du président Prabowo. Plus de 2000 étudiants étaient descendus dans la rue pour dénoncer la hausse du coût de la vie, conséquence selon eux du gaspillage de l'argent public. Mélissa Barra a pu joindre un jeune manifestant.
4: Des manifestants en veste jaune, la couleur distinctive de l'université d'Indonésie. C'est son bureau des étudiants qui a mobilisé les jeunes dans la rue. Les pancartes affichent « L'Indonésie est en faillite » en écho aux graves difficultés économiques de l'archipel. La roupie a chuté à des niveaux records. La faute au gouvernement, explique Rafi Hakim, porte-parole du bureau des étudiants.
9: Le président Prabowo Subianto dépense trop. Il gaspille notre argent public. Cela a entraîné la chute de notre devise et l'augmentation du prix de l'essence. Le riz et d'autres produits alimentaires sont plus chers. Les familles doivent dépenser plus pour des biens de première nécessité.
4: Autre point de crispation, le programme de repas gratuit à destination des élèves dans un pays où 20% des enfants sont atteints de malnutrition. Très décrié, les manifestants réclament sa fin.
9: Certes, la nutrition infantile est importante, mais ce programme est très coûteux. Ce n'est pas la priorité. Le gouvernement doit d'abord réduire le prix des denrées, et puis de nombreux enfants sont tombés malades après avoir mangé ces repas.
4: Rafi Hakim pointe aussi le rejet de la mainmise croissante de l'armée dans les affaires publiques. En clair, le rejet de Prabowo, dirigeant à la fois dépensier et autoritaire.
0: Reportage de Mélissa Barra. Une période de deuil national a commencé en Thaïlande, en hommage à la princesse Ba, morte à l'âge de 47 ans après 3 années passées dans le coma. À Bangkok, un cortège devait transporter sa dépouille jusqu'au Grand Palais en présence de milliers de personnes qui faisaient la queue avant de se recueillir. Au Mondial de football, les choses sérieuses commencent après 2 premières journées de mise en bouche. Premier choc ce samedi, 22h temps universel, près de New York, le Brésil affronte le Maroc. C'est même le choc le plus attendu du premier tour entre le Maroc, demi-finaliste en 2022, et le Brésil, en quête d'une 6e étoile. Fort de cette demi-finale décrochée il y a 4 ans, au

0: Le belgo-marocain attend ce face-à-face avec impatience.
1: Je pense que Carlo Ancelotti a apporté beaucoup plus de structure dans cette équipe. Je ne vais pas aussi parler du coach, qui est un grand coach que je respecte beaucoup. J'ai lu tous ses livres, donc peut-être que je vais avoir un ascendant. Je connais tous ses secrets. Mais sinon, non, c'est le Brésil. C'est le Brésil, il mérite le respect.
0: Les Marocains, face à un géant et face à leur propre histoire, en 6 participations, les Lions de l'Atlas ne sont jamais parvenus à remporter leur premier match de Coupe du Monde. Antoine Grenier, New York, RFI.
2: À suivre donc le choc Brésil-Maroc à ce mondial. 3 autres matchs au programme aujourd'hui. Haïti-Écosse à Boston, Qatar-Suisse à San Francisco et Australie-Turquie à Vancouver. 2 des pays hôtes viennent d'entrer en lice. Les États-Unis, facile vainqueur du Paraguay, 4-1. Et le Canada, lui tenu en échec par la Bosnie-Herzégovine, 1-0, score final. Aux États-Unis, les inquiétudes sont réelles pour la sécurité nationale en pleine Coupe du Monde de football, format XXL. Inquiétude d'autant plus vive que l'autorisation accordée à un important programme de surveillance vient d'expirer. Jusqu'à maintenant, les services américains de renseignement pouvaient mener sans mandat judiciaire des opérations de surveillance électronique de ressortissants étrangers. Des parlementaires américains, démocrates et certains républicains même réclament la mise en place de garde-fous. Fou. En tennis, enfin, à l'approche de Wimbledon, la saison sur herbe a commencé. Cet après-midi, un Français joue en demi-finale du tournoi de Bois-le-Duc aux Pays-Bas. C'est Adrian Manarino, 46e joueur mondial. Il défie l'Australien Alex de Minaur, qui lui est le 6e mondial. Voilà, très bonne journée sur RFI. Je vous retrouve à 13h pour un nouveau journal.
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4: Autour d'un feu, les parents ou grands-parents transmettaient des valeurs aux enfants par la tradition orale. C'était les rituels des contes traditionnels chaque soir. Une pratique qui se perd et avec elle, la transmission de certains savoirs. Quel est le rôle des contes dans les sociétés ?
5: Retour sur Radio Système, c'était les informations délivrées par notre partenaire Radio France Internationale. On continue nos programmes.
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0: trônant fièrement sur la place Gambetta, la tour de l'horloge et la mémoire vivante de Vauvert. La cloche de la tour a rythmé la vie des passants pendant des siècles. Vauvert et sa tour de l'horloge, c'est une histoire d'amour, des siècles de partage, de joie et de peine. L'office de tourisme Cœur de Petite Camargue, en partenariat avec la mairie, a organisé des visites flash de la tour de l'horloge. 45 minutes de pur bonheur et de découverte de ce magnifique édifice. La restauration a été minutieuse et la tour de l'horloge est prête à vous accueillir. Les réservations se font directement auprès de l'office de tourisme Cœur de Petite Camargue par téléphone au 04 66 88 28 52. L'entrée est gratuite pour les habitants de la communauté des communes de Petite Camargue et à 3,50 € pour les extérieurs. Attention, le nombre de places est à 8 personnes et la réservation est obligatoire. Bonne visite! Pour le mois de juin, vous pourrez visiter la tour de l'horloge le jeudi 4 juin à 10h, le mardi 16 juin à 10h et le mardi 23 juin à 10h.
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2: Et aujourd'hui, nous irons du côté de Moggio et de Lunel avec deux offres d'emploi à pourvoir. Du côté de Moggio, tout d'abord, où l'on recherche un vendeur-vendeuse en boulangerie-pâtisserie. Vos missions, assurer le suivi des stocks en temps réel, contrôler l'état de conservation d'un produit périssable, entretenir un équipement, une machine, une installation, gérer une caisse, organiser, aménager un espace de vente. C'est un contrat de travail à durée indéterminée, à temps partiel de 30 heures par semaine, travail en journée. Une expérience de 1 an en vente boulangerie artisanale est exigée. Et pour poursuivre, nous irons du côté de Lunel où l'on recherche un vendeur-vendeuse en prêt-à-porter. Vos missions, présenter et valoriser un produit ou un service, prendre les mensurations d'un client, réceptionner des produits, des matières premières, vérifier la conformité d'une livraison, organiser, aménager un espace de vente. C'est un contrat de travail à durée déterminée de 6 mois, de 35 heures par semaine, travail les week-ends et jours fériés. Permis B véhicule léger exigé, une expérience de 6 mois est demandée.
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1: Bienvenue dans Portrait d'entrepreneur, la nouvelle série où l'on plonge au cœur des savoir-faire qui font vivre notre économie locale. Chaque mois, nous suivons les pas du club des entrepreneurs Vidourle Camargue qui réunit plus de 80 chefs d'entreprise. Aujourd'hui, pour lancer cette aventure, Radio Système est allé à la rencontre de Frédéric Rouvin, le président, au micro de Dominique Peyre durant l'avant-dernier rassemblement à France Travail Vauvert.
2: Qui vont nous accompagner au fur et à mesure de nos pérégrinations sur le territoire. Radio Système, à présence de Dominique Peyre, voilà, qui va intégrer le club pour venir.
3: Que j'explique en deux mots.
2: Ouais, mais il va voilà. On est en train de caler les formats. Hein. Ouais. L'idée, c'est qu'il soit présent à chaque rencontre.
1: Nous allons découvrir la naissance du club en 2010. Mais avant cela, M. Rouvin nous parle de son parcours.
4: Ben donc, Frédéric Rouvin, donc dirigeant de la société VP France à Beauvaisin. Depuis 25 ans maintenant, société créée par mon papa en 1980. Donc j'ai repris en 2000, si on est bon en mathématiques. Voilà, c'est une société familiale, multispécialiste de proximité, où on saute de la clôture pour la SNCF à une partie magasin, droguerie, quincaillerie, art de la cuisine, art de la table, solutions anti-moustiques, gaz conditionné, la poste de Beauvaisin, outils de maréchalerie et fer à chevaux. Voilà, c'est divers et varié, du professionnel au particulier. Car on a créé cette entreprise, vu qu'on est également vigneron, on menait des palissages de vignes aux vignerons, voilà, on menait des piquets pour la vigne, voilà, et ça c'était de l'activité de 1980 jusqu'à l'an 2000, et puis moi quand je reprends 2000, il a fallu diversifier, rajouter des cordes à l'arc.
3: Voilà. Pourquoi diversifier ?
4: Ben, pour être moins sensible et contraint au changement économique, hein, pouvoir avoir plusieurs cordes à l'arc, comme je m'amuse à dire, s'il faut décocher des flèches, et surtout, ben, aujourd'hui, malheureusement, quand on voit la viticulture à l'état actuel des choses, ça nous donne raison. Malgré que la viticulture n'a pas dit son dernier mot pour autant.
1: Après cette brève découverte des origines professionnelles du président, il nous explique ce qu'est le club des entrepreneurs.
4: Ouais, le club des entrepreneurs, c'est un des rares clubs de territoire, hein, porté à la fois par le PETR Vidourle Camargue, qui en est même l'instigateur, donc c'est une volonté politique à la base, faut le dire, quand c'est bon, et porté par la CCI du Gard et de l'Hérault. Donc on n'a pas peur de traverser le Vidourle. Parce que pour nous, ça a du sens. On est entre Nîmes et Montpellier. Donc ça a du sens qu'on rapproche tous les entrepreneurs. Donc en fait, on va de la petite Camargue jusqu'à Lunel, de Port-Camargue jusqu'au canton de Sommières. Et c'est vrai que ce club, c'est un club simple.
3: Alors il réunit tous les entrepreneurs.
4: Tous ceux qui le veulent, voilà, peuvent adhérer à ce club. Après, il faut quand même faire acte de candidature. Il ne faut pas qu'on ait 10 métiers. Il faut qu'on n'ait pas trop de concurrence. C'est vrai que la concurrence est loyale, mais il ne faut pas qu'on ait 10 banquiers, 10 assureurs, 10 experts comptables, 10 quincaillers comme moi, voilà, qui est quand même une certaine diversité représentative du territoire.
3: L'objectif, c'est quoi ?
4: Ben, l'objectif, déjà, c'est d'apprendre à se connaître avant de faire du business. Parce qu'il y a beaucoup de clubs de business. Nous, c'est on apprend à se connaître et après, une fois qu'on se connaît, on fait du business par la suite. C'est rayonner son territoire, parce qu'on a un super beau territoire. Faire découvrir des talents locaux, des produits locaux, comme ce midi au Cartel, à Vauvert, chez Adrien, voilà, où on boit des vins des Costières de Nîmes, on mange de la viande, si possible, locale. Voilà, on ne veut pas vivre en autarcie non plus, on n'est pas dans ce délire-là, mais quand même, faisons rayonner nos savoir-faire locaux.
3: Le club, il y a à peu près 80 adhérents, c'est ça ?
4: À qui qu'on broche, comme dirait l'autre, oui, on est 80 adhérents. Après, 80, c'est compliqué parce qu'il faut apprendre à se connaître tout en restant 80, que les anciens membres ne soient pas perdus, que les nouveaux se sentent bien accueillis. Voilà, après, l'idée, c'est pas de faire un méga club à 200 adhérents. Hein.
3: C'est quoi l'ADN, finalement de...
4: L'ADN, c'est la simplexité. Voilà, la simplexité, c'est vraiment... Ouais, c'est rester simple, se rappeler d'où on vient, échanger. Quand il y en a un qui est en difficulté, parce que là récemment on a un adhérent qu'on peut pas dire son nom qui a été en difficulté, et un soir on s'est réunis en mode un peu task force pour aller l'aider, lui remonter le moral, lui trouver des solutions, voilà, parce que seul malheureusement, voilà, soit on a tendance à s'isoler, mais l'idée c'est qu'on soit vraiment ensemble.
3: Ces réunions mensuelles, Justement, parle-moi un peu de ces réunions, déjeuners, d'affaires, ces rencontres, etc. Parle-nous un peu de ces moments conviviaux.
4: Ouais, mais il a fallu faire une temporalité, donc c'est une fois par mois, tous les derniers jeudis du mois, ou le quatrième jeudi, parce que des fois il y en a un cinquième sur les mois. C'est à la fois la visite d'un membre du club, de son talent local. Alors souvent, un chef d'entreprise est assez humble et timidasse pour présenter son entreprise, mais l'idée c'est qu'il le fasse une première fois. Après, du coup, il aura l'habitude de le faire. C'est déjà montrer ce qu'il sait faire aux membres, à lui-même aussi, parce que des fois il a l'impression de ne pas faire des choses exceptionnelles, mais des fois c'est un petit quelque chose qui est exceptionnel. Et c'est une fois par mois, et puis on alterne un coup une visite d'entreprise, un coup un déjeuner, des fois on fait comme aujourd'hui, visite de France Travail et déjeuner au cartel en local. Voilà, et si on fait un déjeuner d'entreprise, on prend un traiteur local aussi.
5: Voilà, rapidement, c'est important aussi de vous expliquer, on est un service public de l'emploi. On est rattaché au ministère du Travail et on a trois missions principales. Donc la première mission qui est un peu qui est connue, c'est d'accompagner et d'orienter les demandeurs d'emploi sur leur retour à l'emploi, leur projet professionnel ou leur création d'entreprise. Donc on a eu aussi de belles créations d'entreprise qu'on accompagne aujourd'hui sur leur recrutement. La deuxième mission, c'est d'indemniser aussi les personnes pour le compte de l'État et de l'assurance chômage, qui ouvre des droits. Et la troisième mission, le fait de votre présence, c'est aussi d'accompagner les entreprises sur leurs besoins en recrutement et leurs éventuelles questions. Donc on a une équipe entreprise qui est dédiée, qui est présente, que je vais donc laisser prendre la parole. Et on est France Travail Vauvert implanté sur les trois communautés de communes, donc Petite Camargue, Rosny-Vistreville-Dourle et Terre de Camargue.
3: Frédéric Rouvin, qui organise ces rencontres?
4: Ouais, alors moi j'ai un travail honorifique parce que c'est derrière, c'est à la fois Catherine du PETR, Florence CCI de l'Hérault.
3: Les CCI,
4: la Chambre de Commerce et d'Industrie, qui ont tout un sens. Il y en a qui voudraient les voir les démonter, les désosser, sauf les CCI ont du sens, quand c'est bien fait bien entendu. Hein. Et donc les deux CCI, Gare et Hérault, nous aident dans cette animation du club.
3: Parmi les entreprises et parmi les réussites du club depuis que tu es président, depuis quand d'ailleurs, je ne sais pas si on l'a précisé.
4: Alors je ne sais pas, ça va faire 4 ans. Avant c'était Alain Wayoun de 3D Concept. Ça va faire 4 ans ou 5 ans, je ne sais plus, le temps passe.
3: Quel est le moment comme ça dont tu es le plus fier depuis 4 ans là, que tu chapeautes un peu ce club?
4: Ouais, j'allais dire, il n'y a pas forcément de moment particulier. Il y a eu déjà un moment fort, c'est quand on a créé, parce que je suis très digital, mais je préfère le physique quand même, quand on a créé la tournée des territoires, où on est allé faire un café de bienvenue en période creuse, où on est allé à la rencontre des futurs adhérents pour expliquer ce qu'est le club. Ça, c'était un moment fort. Là, on a arrêté cette année parce qu'il ne faut pas lailler les gens non plus. Et après, dans les visites qui m'ont marqué, c'est quand on a visité Philippe Parent et Sandrine SPG Ferronnerie à Galargues, qui font la ferronnerie pour une chose toute simple. Mais quand les adhérents ont vu des forgerons, ont vu des plieuses, voilà, c'est des moments forts. Après, il y a eu la visite, il y en a eu Sakata récemment, le groupe Vignon à Vauvert.
3: Alors, c'est quoi qui t'a, qui t'a marqué, puisque tu en parles là? L'activité en elle-même, c'est la façon fonctionner.
4: C'est comme je disais, c'est un peu la simplexité de se dire on passe à côté tous les jours de pépites. On ne s'y arrête pas forcément, et quand on pousse la porte, en fait, on se rend compte qu'on est passé là pendant 10 ans, on ne sait même pas ce qu'il faisait, et c'est sur notre territoire, et c'est s'émerveiller, soit je le dis, s'émerveiller ce qui nous entoure. On ne prend pas le temps de s'émerveiller ce qui nous entoure, des paysages, du tissu économique, de tout ça.
3: Quel impact le club peut avoir sur le territoire? Est-ce qu'il y a un impact économique? Est-ce qu'il y a un impact...
4: L'idée déjà, c'est que l'économie et la politique se parlent. Voilà, déjà, c'est bien. On peut arriver à se parler avec les maires, les chargés de développement économique.
3: Voilà. Le club permet ça.
4: Le club permet ça, et bon, il faut leur dire, c'est le PETR qui a créé ce club, et donc c'est bien que ça continue avec Pierre Martinez, le président du PETR. Si on a un sujet, on peut s'appeler. Il répond, il n'a peut-être pas la solution, mais on se parle. Après, il faudrait qu'on arrive à beaucoup plus échanger quand il y a des zones d'activité économique qui se créent, des choses comme ça, qu'en premier, sur les entreprises du territoire, sans vivre non plus en autarcie ou sans faire du protectionnisme en outrance, ça soit en premier entreprise du territoire qui soit, en tout cas, pas forcément retenue, mais au moins qu'elle soit consultée.
3: Alors le PETR, on précise quand même, puisqu'on en parle depuis tout à l'heure, c'est un regroupement de 5 communautés des communes.
4: Tout à fait, c'est un regroupement de 5 communautés des communes. Petite Camargue, Terre de Camargue, Rosny-Vistreville-Dourle, Sommières et le Pays de Lunel. Voilà.
1: Tout cela n'est pas si simple à gérer. Il y a des défis à relever, des difficultés à surmonter. Ce principal défi, M. Rouvin nous le dévoile.
4: Je pense que le défi, il est quotidien, mais pas quotidien, mais il est pas hebdomadaire non plus, mais il est régulier. C'est déjà que les gens ne se sentent pas perdus, que les gens arrivent à se comprendre, à se connaître, que ces liens ne se distendent pas. Voilà.
3: Ça veut dire que tu as eu des problèmes par rapport à ça ?
4: Non, mais quand on a grossi, quand on est passé de 30 adhérents à 80, forcément, ça fait un peu de dilution. Que les anciens se sentent plus chez eux, que les nouveaux se disent, ben voilà, j'ai pas envie, on n'est pas des clubs, je vais pas dire des noms, mais certains comprendront, on n'est pas ces clubs où on est là pour faire la course à l'échalote. On est là pour se rappeler d'où on vient et rester comme nous sommes, quoi. Voilà.
3: Et ça, t'en es fier d'avoir réussi un peu ce défi ?
4: Je ne sais pas si c'est réussi, il faut demander aux membres. Hein. Moi, je fais que ma part du chemin. Après, une prochaine peut-être présidente, ce serait bien qu'il y ait une présidente après moi, hein, pour un peu amener du féminin là-dedans. Voilà, je ne sais pas, il faudra poser la question. Moi, je fais ça en tout bien, tout honneur, avec toute humilité.
3: Imagine-toi dans le futur, comment tu verrais ce club évoluer dans 4-5 ans ? Comment tu le verrais ?
4: Oh ben ce club, j'aimerais qu'on l'ouvre une fois peut-être par an à pas forcément des adhérents et pas forcément que des entreprises, faire une grande soirée où on est peut-être un intervenant qui nous mette à tous des coups de pied aux fesses. J'ai quelques noms en tête, on y réfléchit, hein, je ne fais pas du teasing, mais voilà, pour montrer que voilà, l'économie, la tradition, la culture, le tourisme, tout ça, on est qu'un. Et voilà, ce serait peut-être une grande soirée avec différents acteurs qu'on réunit sur le territoire, les habitants, la population, les associations, et qu'on ait quelqu'un qui nous pousse un peu dans notre retranchement.
3: Animé par les radios associatives.
4: Voilà, aussi, mais voilà, mais qu'on fasse venir quelqu'un, voilà, parce qu'ensemble, si on se réunit tous, on peut peut-être faire un gros événement. Je dis ça, il n'y a rien de programmé, mais qu'il y ait quelqu'un qui. Parce qu'on est des sudistes, des fois, on se complaît dans nos certitudes, mais qu'il y ait quelqu'un qui nous bouscule un peu, ça ferait du bien. Alors, voilà. Peut-être, voilà, je ne sais pas si c'est faisable, mais je balance un nom comme ça. Par exemple, Philippe Croison. Voilà, Philippe Croison.
3: Ah oui, oui, oui. Alors, il est handicapé.
4: Ouais, il est handicapé, mais il rigole son handicap. Il a réussi à traverser la Manche. Il rigole son handicap, il n'a pas de bras.
3: Il représente
4: voilà, pour moi,
3: les valeurs.
4: Voilà, il représente nos valeurs. Et puis, c'est quelqu'un qui serait, à un moment donné, devant nos petits problématiques du quotidien, nous faire dire qu'en fait, ce n'est pas grand-chose et qu'il faut, au contraire, on a tout pour bien faire.
3: Un entrepreneur qui hésiterait à rejoindre le club, qu'est-ce que tu lui dirais pour venir ?
4: Oh, mais qu'il vienne essayer une fois, il verra. Après, l'idée, on ne fait pas l'unanimité. S'il ne se sent pas bien, c'est normal. Il y a du turnover aussi. Hein. L'idée, il faut qu'on arrive, que chacun trouve son bonheur. Mais qu'il vienne faire, comme dirait l'autre, faites l'essai, vous serez transformé.
3: Pour 2025, parce que ce podcast, je suppose, tournera aussi, pourra être écouté, bien évidemment, dans 4-5 ans. Mais en tout cas, pour 2025, là, quels sont les rendez-vous ? Est-ce que tu les as en tête, les rendez-vous dans chaque entreprise ? Puisque nous serons là pour faire le portrait, comme on vient de le faire aujourd'hui avec toi. Quelles sont les prochaines échéances donc pour le Club des Entrepreneurs ? On est là en novembre.
4: Ouais, ouais, ben là, c'est mettre en avant deux adhérents, Jean-Baptiste et Damien, le coup d'après, sur la sécurité incendie, les défibrillateurs, les secours aux personnes. Donc là, faire des cas concrets, mettre les adhérents en situation. Bon, on va pas faire du bouche à bouche, mais peut-être pas. Bon, on va voir, hein, on va avoir des surprises. Voilà, c'est déjà mettre en situation sur des choses où on est tous concernés, mais on ne le fait pas forcément. Se servir d'un extincteur. On en a tous chez nous, dans nos entreprises, mais au premier incendie, pour dégoupiller le truc, voilà, il faut. Donc, c'est arriver à faire au sens de la pédagogie. Et puis, deux passionnés du club, les mettre en avant, ça nous fait plaisir. Et après, il y aura un repas fin d'année dans un cadre idyllique de notre beau territoire, chez un restaurateur aussi. Et puis, on va redémarrer sur début d'année. Alors, les dates, je n'ai pas tout en tête, mais bon, c'est forcément.
3: En gros, l'année 2026, ça va être quoi ?
4: Ouais, 2026. Alors, il va y avoir une
3: grosse. Tous les mois, rendez-vous, voilà. On est bien là.
4: On va peut-être visiter un qui n'est pas adhérent, une grosse entreprise du secteur qui est un peu dans la difficulté en ce moment, Perrier. On va essayer d'aller les voir s'ils acceptent bien pour montrer que bon, on est là et qu'on tient à ce qui reste là.
3: Même voilà. S'il y a beaucoup de petits entre guillemets par rapport à Perrier, voilà, qui est une multinationale, mais vous êtes là
4: voilà,
3: aussi.
4: Mais aussi pour dire à Perrier, voilà, peut-être eux, ils ne nous considèrent pas, ouais, je ne sais pas trop, mais montrer que nous, on est là aussi pour soutenir Perrier et que ça nous tient à cœur que Perrier reste ici. Voilà.
3: Le mot de la fin, Frédéric Rouvin, je rappelle que vous êtes donc président du Club des Entrepreneurs du pays Vidour-le-Camargue.
4: Ouais, ben le mot de la fin, profitez à fond de chaque moment. Continuons à nous émerveiller ceux qui nous entourent, soyons solidaires et puis vive le club.
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0: Bonjour ou bien rebonjour, bienvenue à ceux qui nous rejoignent sur RFI, 11h TU, 13h ici à Paris, le journal.
1: Gilles Moreau.
0: Dans l'actualité, les États-Unis et l'Iran déclarent être proches d'un accord pour mettre fin à leur conflit entamé le 28 février. Favorable à Téhéran, le protocole d'accord prévoirait la réouverture du détroit d'Ormuz et la levée du blocus américain des ports iraniens. À nouveau des frappes dans le sud du Liban. L'aviation israélienne est passée à l'offensive ce matin après un appel à évacuer dans plusieurs localités, dont la ville de Nabatieh, à suivre dès le début du journal. Au mondial de football, le début réussi pour les États-Unis, plus laborieux pour le Canada, deux des pays haute. Aujourd'hui, le premier vrai choc de la compétition, le Maroc défie le Brésil. Dans ce journal aussi, les inégalités des Français face aux vacances. Cet été, 40% d'entre eux ne partiront pas. Les États-Unis disent avoir abattu aujourd'hui plusieurs drones iraniens, des drones qui, selon eux, menaçaient des navires commerciaux dans le détroit d'Ormuz. Cette annonce intervient alors que ces dernières heures, le ton était plutôt à l'optimisme. Les États-Unis, l'Iran ainsi que le Pakistan, médiateurs dans le conflit, se disaient proches d'un accord, mais chacun avance une version différente du projet. Quel sort pour le Liban ? C'est l'un des points de divergence. Téhéran exige que l'accord prévoie la fin des hostilités, alors que Washington entend traiter ce dossier libanais séparément. Avec nous en studio, Justine Fontaine, bonjour.
2: Bonjour Gilles, bonjour à tous.
0: Justine, le sud du Liban continue d'être bombardé par Israël.
2: Oui, les habitants de Nabatieh et de ses environs ont été réveillés par des frappes, à nouveau. L'armée israélienne avait appelé un peu plus tôt les résidents de 20 villes et villages à fuir vers le nord, au-delà du fleuve Zahrani. Au moins 4 personnes ont été tuées, dont le maire d'un village, d'après l'agence de presse officielle libanaise ANI. Des bombardements ont aussi été signalés plus au sud, vers la ville côtière de tir, très durement touchée ces derniers jours. Les forces israéliennes tentent de progresser de plus en plus à l'intérieur du territoire libanais pour se trouver en position de force sur le terrain en vue d'un éventuel accord qui mettrait fin à la guerre. D'après les autorités libanaises, plus de 3700 personnes ont été tuées par l'armée israélienne depuis début mars, quand le Hezbollah a visé Israël en signe de soutien à l'Iran. 2 trêves ont été annoncées depuis, mais elles n'ont jamais été respectées.
0: Justine Fontaine du Service international, merci à vous. Ce matin, l'invité de RFI était Sébastien Boussois, docteur en sciences politiques, chercheur sur le Moyen-Orient. Il a expliqué qu'en l'état, le projet d'accord avec les Américains divisait les Iraniens entre les partisans d'un compromis et ceux qui ne veulent rien lâcher sur le détroit d'Ormuz et sur le dossier du nucléaire. On écoute ou réécoute Sébastien Boussois.
3: Tous les Iraniens au pouvoir ne sont pas sur la même longueur d'onde. Certains, plus modérés, réformateurs, veulent passer à autre chose et signer un accord, je dirais pas coûte que coûte, mais en tout cas pour pouvoir revenir dans une situation à la normale, entre guillemets. D'autres veulent aller jusqu'au bout et considèrent qu'il n'est hors de question de lâcher notamment Ormuz et le nucléaire, qui sont les deux assurances-vie du régime iranien. À chaque fois, je dis toujours, qu'est-ce qui peut suffisamment faire peser dans la balance pour que le régime iranien puisse lâcher ses deux assurances-vie? Et ça, c'est véritablement une question qui reste encore entière pour moi, tant que l'accord n'est pas définitivement signé.
0: C'était Sébastien Boussois, il a été l'invité de Pierre Boudias dans RFI Matin. Également dans l'actualité, les premiers pas en bourse de SpaceX. Entrée réussie hier à New York, tout spécialement pour Elon Musk, car elle a fait de lui le premier trillionnaire du monde. L'action SpaceX a bondi de plus de 19% en une journée, contre plutôt 7% en temps normal lors d'un premier jour de cotation. Car il n'était impossible de nier ce grand succès pour le patron de SpaceX et de Tesla.
4: Succès certain dans le lancement, puisque dès la sonnerie de la cloche au Nasdaq, l'engouement qui a été préparé ces dernières semaines s'est concrétisé. L'action SpaceX est passée de 150 à 161 dollars en quelques heures. SpaceX est de fait la 6e plus grande entreprise cotée en bourse aux États-Unis. Succès personnel pour Elon Musk aussi. Entre ses participations dans SpaceX et dans Tesla, grâce à un montage financier qui lui permet en plus de garder le contrôle de l'entreprise, le PDG est à la tête d'une fortune désormais estimée à 1100 milliards de dollars. succès financier enfin, car non seulement les objectifs sont ambitieux et à très long terme, on se doute bien qu'il faudra plusieurs décennies pour créer une colonie humaine sur Mars, mais surtout l'entreprise perd pour l'instant énormément d'argent. Elle a perdu 8,7 milliards de dollars l'an dernier. Avec cette première levée de fonds, en tout cas, Elon Musk compte placer des satellites et des centres de données dans l'espace, la première étape de son plan. Karine Auton, New York RFI.
0: Incident aérien entre la Suède et la Russie. La Suède a fait décoller en urgence 4 avions de chasse avec pour mission d'intercepter 2 avions de combat russes qui survolaient la mer Baltique à proximité de son espace aérien. 5 morts dans une catastrophe aérienne en Inde. Pour une raison inconnue, un avion Antonov de transport militaire s'est écrasé ce matin. Son atterrissage sur la base aérienne de Jorat dans le nord-est. Une enquête a été ordonnée pour déterminer les causes de l'accident, a indiqué l'armée indienne. Accident auquel le copilote de l'avion a survécu. Narendra Modi, le Premier ministre indien, entame ce samedi une visite officielle en France. D'abord à Nice, dans le sud-est, où il rencontre le président Macron. Il se rendra ensuite à Évian, près de la Suisse, au sommet du G7, les 16 et 17 juin. Sa visite intervient dans un moment délicat pour son pays qui subit les crises géopolitiques du moment, le conflit au Moyen-Orient et la guerre en Ukraine. Dans ce contexte, New Delhi cherche à consolider ses partenariats stratégiques et la France fait figure d'interlocuteur privilégié. La visite en France de Narendra Modi, vue depuis l'Inde, c'est avec notre correspondant à New Delhi, Abdullah Erali.
5: Pour l'Inde, ce G7 est l'occasion de plaider pour une désescalade au Moyen-Orient, une région dont dépendent ses approvisionnements énergétiques, une partie de son commerce maritime et la sécurité de milliers de marins indiens. La mort récente de 3 ressortissants indiens dans des frappes américaines a d'ailleurs provoqué un malaise diplomatique avec Washington. C'est dans ce contexte que Narendra Modi se rend en France. Le Premier ministre indien entend mettre en avant la sécurité des voies maritimes. Pour porter ce message, New Delhi voit en Paris un partenaire influent en Europe. Cette visite permet aussi à l'Inde d'affirmer sa place dans les grands débats internationaux. Bien qu'elle ne soit pas membre du G7, New Delhi veut faire entendre sa voix. Les enjeux sont également économiques. À Nice, l'Inde déploie 127 start-up pour attirer des investisseurs européens. Enfin, sur le plan militaire, New Delhi espère faire avancer le dossier des Rafales. L'Inde souhaite acquérir 114 chasseurs français, mais exige un transfert de technologie pour renforcer son industrie de défense face à la Chine et au Pakistan. Abdullah Erali, New Delhi, RFI.
0: Et sachez que l'invité de RFI midi à 14h15 sera un spécialiste de l'Inde, Olivier Blarel, expert des questions sécuritaires en Asie du Sud, ancien analyste auprès du ministère français des armées. Il répondra aux questions de Charlotte Sidrac. Au mondial de football, les choses sérieuses commencent après 2 premières journées de mise en bouche. Premier choc ce soir, 22h, temps universel près de New York. Le Brésil affronte le Maroc. C'est même le choc le plus attendu du premier tour entre le Maroc, demi-finaliste en 2022, et le Brésil en quête, lui, d'une 6e étoile. 3 autres matchs au programme aujourd'hui. Haïti-Écosse à Boston, Qatar-Suisse à San Francisco et Australie-Turquie à Vancouver. 2 des pays hôtes viennent d'entrer en lice. Les États-Unis, facile vainqueur du Paraguay 4-1. Et le Canada, tenu en échec par la Bosnie-Herzégovine. Score final, 1-0. Enfin, à l'approche de l'été, on apprend que 4 Français sur 10 ne partiront pas. C'est ce que dévoile un sondage Ipsos.

0: critique, hein, quand vous avez une facture d'électricité de régularisation qui arrive où il y a plus de 2000 euros à sortir parce que bah, finalement votre logement est mal isolé et vous avez trop consommé, bah, d'abord on va prioriser le fait de payer ses charges avant d'envisager un départ en vacances.
1: Les vacances représentent 8% du budget des ménages les plus modestes. Conséquence, 80% des Français les plus pauvres ne partent pas en vacances chaque année. Un chiffre préoccupant car ne pas partir en vacances peut favoriser l'exclusion sociale.
0: Les enfants qui ont l'impression de toujours voir les mêmes personnes, de ne pas se faire de nouveaux amis. Un enfant finalement à qui on n'ouvre pas le champ des possibles.
1: Pour ceux qui partent en vacances, il existe aussi des inégalités. Les cadres partent 26 jours par an contre 15 pour les employés.
2: Reportage de Thomas Douéré. Voilà, l'information revient à 14h avec RFI Midi, avec aux commandes Charlotte Hydrac. Très bonne journée à notre écoute.
3: Les voix de l'abolition se rassemblent à Paris pour le 9e congrès mondial contre la peine de mort du 30 juin au 2 juillet. Au programme, 3 jours de rencontres et débats en présence de défenseurs des droits humains, de témoins, d'artistes et de citoyens du monde. Un événement ouvert à toutes et tous, organisé par l'association France.
4: Retour sur Radio Système, c'était les informations délivrées par notre partenaire Radio France Internationale. On continue nos programmes.

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2: Dans le cadre du dispositif Artistes au collège, créé, animé et financé par le conseil départemental du Gard, en partenariat étroit avec la Verrerie d'Alès, Pôle national Cirque Occitanie, la compagnie circassienne Equidistant était accueillie en résidence depuis le 15 décembre 2025 et jusqu'au 10 avril 2026. Tout cela au collège Le Castellas à Bessèges, dans le département du Gard. Nous sommes donc allés à la soirée de clôture de cette résidence et vous proposons une rencontre avec Valentina Santori, directrice de la compagnie Equidistant, et Colline Linder, musicienne qui participait toutes deux à cette résidence. Valentina Santori nous fait le point et le bilan sur cette résidence.
3: Ben, c'est super parce qu'on est vraiment en contact avec les élèves, un monde qu'on ne connaît pas trop, mais qu'il est très poreux avec ce qu'on fait. Et chaque fois, ça nous donne la sensation d'amener un petit brique, rentrer dans un établissement et l'ont un peu secoué. On a grave de la chance, du coup, avec les élèves, avec nous, peut-être ils sont plus gentils et on les fait faire du jonglage, de la danse. Et voilà, et on les voit pas tous les jours. Du coup, notre travail, c'est très différent. Je trouve que c'est toujours, par exemple, ici, c'était une restitution d'atelier parce qu'on n'a pas pu faire un vrai spectacle. Mais c'est toujours bien que les élèves puissent partager ce qu'ils ont appris. Ça les donne aussi des petites sensations.
2: Parce qu'un travail de résidence, à la fin, on donne le résultat, mais un résultat partiel, évidemment.
3: C'est une étape de travail. Notre spectacle, il sort en mai 2027. Du coup, il nous reste encore plus que 2/3 du parcours. Du coup, c'est des bribes de matière qui peut-être ils vont complètement disparaître, peut-être pas.
2: Colline Linder, dans cette équipe d'Equidistante, joue de la musique. Alors, vous êtes aussi une part importante hein, dans ce spectacle que vous proposez. Alors, c'est une résidence. Comment ça s'est vécu, la résidence, avec l'équipe, avec les filles ?
4: Eh bah, c'est assez fort émotionnellement. Je pense qu'il y a vraiment, comme on parle de ce sujet-là, de la place et des liens, on est parti de nous, vraiment de nos individus, de nos singularités en fait par rapport à cette question-là de la place, de comment on est dans le monde, comment, qu'est-ce qui fait qu'on se sent chez nous ou qu'on se sent bien. Donc ça a été beaucoup de collectage, de discussions aussi. Donc c'est assez fort de rencontres où on arrive vite dans de l'intime pour ensuite partir vers des choses plus universelles sur cette idée du lien, de comment on fait pour traverser, pour fabriquer ensemble.
2: C'était Colline Linder, musicienne, et précédemment Valentina Santori, directrice de la compagnie Equidistant, en résidence au collège La Castellas de Bessèges. Ce numéro de 180 secondes a été réalisé par Radio Intervalle pour l'Assemblée régionale des radios associatives dans le cadre d'un partenariat avec la région Occitanie-Pyrénées-Méditerranée.
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Un projet qui valorise le sport, la mixité, le patrimoine et la rencontre entre jeunes de différents horizons. 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Vous pouvez contacter Lucie au 06 65 46 05 86, 06 65 46 05 86 ou par mail lgaudet@samuelvincent.fr. 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C'est dimanche 14 juin 2026. Allez, venez relever le défi.

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2: Le 8e trophée des prémices se prépare et débutera avec une première date. Le jeudi 21 mai à partir de 14h30 avec les manades Saint-Pierre, Blatière-Bessac et Guilherme. Venez encourager les jeunes talents taureaux et raseteurs. Et rendez-vous pour les prochaines dates à venir, mercredi 3 juin à 16h, mercredi 17 juin à 16h également, mercredi 24 juin 16h, ainsi que pour la finale le mercredi 12 août. Billetterie et renseignements auprès de la Direction de la Culture et de l'Événementiel de la Ville de Vauvert au 04 66 73 17 99.
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trônant fièrement sur la place Gambetta, la tour de l'horloge et la mémoire vivante de Vauvert. La cloche de la tour a rythmé la vie des passants pendant des siècles. Vauvert et sa tour de l'horloge, c'est une histoire d'amour, des siècles de partage, de joie et de peine. L'office de tourisme Cœur de Petite Camargue, en partenariat avec la mairie, a organisé des visites flash de la tour de l'horloge. 45 minutes de pur bonheur et de découverte de ce magnifique édifice. La restauration a été minutieuse et la tour de l'horloge est prête à vous accueillir. Les réservations se font directement auprès de l'office de tourisme Cœur de Petite Camargue par téléphone au 04 66 88 28 52. L'entrée est gratuite pour les habitants de la communauté des communes de Petite Camargue et à 3,50 euros pour les extérieurs. Attention, le nombre de places est à 8 personnes et la réservation est obligatoire. Bonne visite! Pour le mois de juin, vous pourrez visiter la tour de l'horloge le jeudi 4 juin à 10h, le mardi 16 juin à 10h et le mardi 23 juin à 10h.

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1: La première date du festival Les Escales du Cargo édition 2026 est tombée. Rendez-vous donc le mercredi 22 juillet du côté du Théâtre Antique d'Arles avec le concert de Sélassou et Patrick Watson. Porté par la voix magnétique de Sélassou, ce projet est le fruit d'une collaboration vibrante entre l'icône belge et le duo père-fils Stéphane et Elvin Galland. Vous retrouverez également Patrick Watson. Le maestro indie-pop montréalais sera du côté du Théâtre Antique d'Arles le mercredi 22 juillet dans le cadre de ce festival Les Escales du Cargo qui sont de retour depuis 2016 pour de nouveaux moments inoubliables du côté d'Arles. Vous retrouverez tous les renseignements complémentaires et la billetterie sur cargodenuit.com.

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3: Lire au jardin arrive à Beauvoisin du 17 juin au 15 juillet. La médiathèque, en partenariat avec l'association Cal Eco, vous donne rendez-vous dans le jardin sous le château pour profiter d'un espace lecture en plein air. Dans le cadre de Partir en livre, la roulotte de Cal Eco, tirée par la jument Fégas, sera transformée en bibliothèque itinérante. Les mercredis, du 17 juin au 15 juillet, de 15h à 18h, mais également le samedi 4 juillet, de 10h à 12h30. L'entrée est gratuite, c'est organisé dans le cadre de Lire au jardin, du 17 au 15 juillet, proposé par la ville de Beauvoisin.

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trônant fièrement sur la place Gambetta, la tour de l'horloge et la mémoire vivante de Vauvert. La cloche de la tour a rythmé la vie des passants pendant des siècles. Vauvert et sa tour de l'horloge, c'est une histoire d'amour, des siècles de partage, de joie et de peine. L'office de tourisme Cœur de Petite Camargue, en partenariat avec la mairie, a organisé des visites flash de la tour de l'horloge. 45 minutes de pur bonheur et de découverte de ce magnifique édifice. La restauration a été minutieuse et la tour de l'horloge est prête à vous accueillir. Les réservations se font directement auprès de l'office de tourisme Cœur de Petite Camargue par téléphone au 04 66 88 28 52. L'entrée est gratuite pour les habitants de la communauté des communes de Petite Camargue et à 3,50 euros pour les extérieurs. Attention, le nombre de places est à 8 personnes et la réservation est obligatoire. Bonne visite! Pour le mois de juin, vous pourrez visiter la tour de l'horloge le jeudi 4 juin à 10h, le mardi 16 juin à 10h et le mardi 23 juin à 10h.

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0: Tout de suite, on retrouve Caroline, conseillère en séjour à l'Office de Tourisme Cœur de Petite Camargue, qui réunit, je vous le rappelle, les communes de Vauvert et Margaux, Bord, Beauvoisin et Le Quélard. Elle vient toutes les fins de semaine pour tout simplement nous donner des idées de sortie sur ce territoire. Salut Caroline.
1: Bonjour Dominique.
0: Allez, on va parler des expositions aujourd'hui dans cet agenda, sur Vauvert notamment.
1: Alors Vauvert, l'exposition En brun coloré, les peintures colorées de Robert Faure, qui sera visible jusqu'au 24 juin à l'espace culturel Jean Jaurès. Mais également à Vauvert, une petite exposition galénique, du soin à l'art, de l'art au soin. Plusieurs artistes, des plasticiennes, des autrices, des dessins, peintures, etc. vont donc exposer à l'atelier Le Bourdon, lieu d'art et de son, au 33 impasse Le Planet à Vauvert. L'exposition galénique donc à cet atelier Le Bourdon, du samedi 30 mai au 27 juin.
0: Très bien, c'était la petite partie expo vauverdoise. Le vendredi 12 juin à Vergèze, que se passe-t-il? Je vois
1: Aqualol.
0: Aqualol, c'est quoi?
1: Oui, alors Aqualol, tu sais, c'est la base nautique Aqualol, avec les structures gonflantes, voilà, où les enfants vont, sautent, etc. Très sympa, ce petit parc, surtout l'été, pour se rafraîchir. Donc, qu'est-ce que va proposer Aqualol? Une soirée salsa, ce vendredi 12 juin. Donc,
0: sympa.
1: C'est très sympathique. De 19h à 20h, initiation gratuite, bien sûr, à la salsa. De 20h à 21h, cours débutant évolutif à 5 euros. Et de 21h à minuit, la soirée 100% salsa, donc c'est à la base Aqualol à Vergèze. Les réservations par téléphone SMS au 07 77 06 24 36. Donc vendredi 12 juin, Aqualol à Vergèze, soirée salsa.
0: Toujours ce vendredi 12 juin à Vauvert, la course camarguaise.
1: Et oui, le troisième souvenir, Henri Fabre, qui a été bien sûr président du club taurin Labrivado pendant de nombreuses années. Donc cette course camarguaise à 17h30, qui est, comme je viens de le dire, organisée par le club taurin Labrivado. L'entrée est à 10 euros aux arènes.
0: La soirée de musique actuelle, c'est à Vauvert aussi, et c'est les élèves de l'école d'intercommunale de Petite Camargue qui l'organisent. C'est à 19h30 à l'auditorium de l'école de musique. Si vous aimez la pop musique, la rock musique et la jazz musique, l'entrée est libre. C'est à l'auditorium donc de l'école de musique. Le lendemain, que se passe-t-il à Vauvert?
1: Alors, ce samedi 13 juin et bien sûr le dimanche 14 juin également, à midi, le Mas du Notaire vous attend pour les grillades dans le cadre authentique et dans l'ambiance détendue. Grill, wine and chill à Galicien, samedi et dimanche à midi.
0: Toujours le samedi 13,
1: oui,
0: juin,
1: 13 juin
0: à Vauvert.
1: Ben oui, direction le Gueuleton épicurien à partir de midi, concocté par Captain Pub et le restaurant La Ferme de l'Ocelon. Viande, charcuterie, fromage fermier, douceur sucrée, bière artisanale et vins locaux, le tout dans une ambiance chaleureuse et festive. 45 euros plus une boisson, l'accès au buffet est à volonté, les boissons supplémentaires sont bien sûr à régler et la réservation se fait sur billet web, samedi 13 juin à Vauvert, le Gueuleton épicurien au Captain Pub. Samedi également à Vauvert, la course de ligue à 17h30 organisée par le club taurin Labrivado. L'entrée est à 5 euros avec les manades de la Clapière, Nicolin et Somade aux arènes Jean Brunel ce samedi à Vauvert.
0: Si vous aimez, ben tiens, le jeu provençal.
1: Et oui, c'est le challenge Henri Marc à 14h30. Jeu provençal, 1000 euros à EB, organisé par l'association La Boule Joyeuse. Buvette et restauration sur place au boulodrome de Beauvoisin, le samedi 13 et le dimanche 14. Jouez.
0: Alors on peut aussi jouer aux boules, aller voir le taureau, mais aussi aller voir le théâtre, le Festival Jeunesse de Théâtre Amateur qui est né à sa... peut-être 20e, peut-être plus édition.
1: Et oui, 450 jeunes comédiens âgés de 7 à 19 ans vont vous présenter leur travail artistique. Ce festival se déroulera comme chaque année aux espaces du Collège de la Vallée Verte, donc samedi 13 et dimanche 14 juin. Donc ce sont des jeunes passionnés qui vont se donner la réplique sur scène et vous offrir des spectacles divertissants et riches en émotions. Et sur place, vous retrouverez bien sûr de quoi vous restaurer, vous rafraîchir avec la buvette. Donc c'est au Collège La Vallée Verte à Vauvert, Festival Théâtre Jeunesse Amateur. les 13 et 14 juin.
0: Le dimanche 14 juin, spectacle de fin d'année de l'association des danses sévillanes vauverdoises à 18h. Des tapas seront proposés sur place. Vous pouvez réserver au 06 31 79 06 54, 06 31 79 06 54. Et pour clôturer la soirée en beauté, le groupe Gypsy sera présent pour mettre le feu et vous faire danser jusqu'au bout de la nuit. C'est à la salle Bizet. C'est le gala de danse des danses sévillanes vauverdoise ce dimanche 14 juin à Vauvert.
1: Et puis pour information, il y a une sortie nature le mercredi 17 juin à Galician. C'est la visite guidée de la réserve du Scamandre. Participation à 8€, 4€ pour les enfants de 6 à 12 ans et c'est bien sûr sur réservation.
0: Merci Caroline de l'Office de Tourisme Cœur de Petite Camargue. On se retrouve toutes les semaines pour l'agenda des sorties sur les communes du Quélard, au bord Beauvoisin et Margues et Vauvert. Je vous rappelle que vous pouvez aussi réécouter, télécharger cet agenda sur le site ou sur le SoundCloud de radiosystème.fr. Pour en savoir plus, un site internet, un Facebook.
1: Oui Dominique, le site internet de l'Office de Tourisme Cœur de Petite Camargue est www.cœurdepetitecamargue.fr. Vous pouvez aussi nous suivre sur la page Facebook et l'Instagram.

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1: Dans le cadre du dispositif Artistes au collège, créé, animé et financé par le conseil départemental du Gard, en partenariat étroit avec la Verrerie d'Alès, pôle national Cirque Occitanie, la compagnie circassienne Equidistante était accueillie en résidence depuis le 15 décembre 2025 et jusqu'au 10 avril 2026. Tout cela au collège Le Castellas à Bessèges, dans le département du Gard. Nous sommes donc allés à la soirée de clôture de cette résidence et vous proposons une rencontre avec Valentina Santori, directrice de la compagnie Equidistante, et Colline Linder, musicienne qui participait toutes deux à cette résidence. Valentina Santori nous fait le point et le bilan sur cette résidence.
2: Ben, c'est super parce qu'on est vraiment en contact avec les élèves, un monde qu'on ne connaît pas trop, mais qu'il est très poreux avec ce qu'on fait. Et chaque fois, ça nous donne la sensation d'amener un petit brique, rentrer dans un établissement et l'ont un peu secoué. On a grave de la chance, du coup, avec les élèves avec nous, peut-être ils sont plus gentils et on les fait faire du jonglage, de la danse, et voilà, et on les voit pas tous les jours, du coup notre travail c'est très différent. Je trouve que c'est toujours, par exemple ici c'était en restitution d'atelier parce qu'on n'a pas pu faire un vrai spectacle, mais c'est toujours bien que les élèves puissent partager ce qu'ils en ont appris, ça les donne aussi des petites sensations.
1: Parce qu'un travail de résidence, à la fin on donne le résultat, mais un résultat partiel évidemment.
2: C'est une étape de travail, notre spectacle il sort en mai 2027. Du coup, il nous reste encore plus que deux tiers du parcours. Du coup, c'est des bribes de matière qui peut-être ils vont complètement disparaître, peut-être pas.
1: Colline Linder, dans cette équipe d'Equidistante, joue de la musique. Alors, vous êtes aussi une part importante, hein, dans ce spectacle que vous proposez. Alors, c'est une résidence. Comment ça s'est vécu, la résidence, avec l'équipe, avec les filles ?
3: Eh ben, c'est assez fort émotionnellement. Je pense qu'il y a vraiment, comme on parle de ce sujet-là, de la place et des liens, on est parti de nous, vraiment, de nos individus, de nos singularités, en fait, par rapport à cette question-là de la place, de comment on est dans le monde, qu'est-ce qui fait qu'on se sent chez nous ou qu'on se sent bien. Donc, ça a été beaucoup de collectage, de discussions aussi. Donc, c'est assez fort de rencontres où on arrive vite dans de l'intime pour ensuite partir vers des choses plus universelles sur cette idée du lien, de comment on fait pour traverser, pour fabriquer ensemble.
1: C'était Colline Linder, musicienne, et précédemment Valentina Santori, directrice de la compagnie Equidistante, en résidence au collège La Castellas de Bessèges. Ce numéro de 180 secondes a été réalisé par Radio Intervalle pour l'Assemblée régionale des radios associatives dans le cadre d'un partenariat avec la région Occitanie-Pyrénées-Méditerranée.
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0: trônant fièrement sur la place Gambetta, la tour de l'horloge et la mémoire vivante de Vauvert. La cloche de la tour a rythmé la vie des passants pendant des siècles. Vauvert et sa tour de l'horloge, c'est une histoire d'amour, des siècles de partage, de joie et de peine. L'office de tourisme Cœur de Petite Camargue, en partenariat avec la mairie, a organisé des visites flash de la tour de l'horloge. 45 minutes de pur bonheur et de découverte de ce magnifique édifice. La restauration a été minutieuse et la tour de l'horloge est prête à vous accueillir. Les réservations se font directement auprès de l'office de tourisme Cœur de Petite Camargue par téléphone au 04 66 88 28 52. L'entrée est gratuite pour les habitants de la communauté des communes de Petite Camargue et à 3,50 € pour les extérieurs. Attention, le nombre de places est à 8 personnes et la réservation est obligatoire. Bonne visite! Pour le mois de juin, vous pourrez visiter la tour de l'horloge le jeudi 4 juin à 10h, le mardi 16 juin à 10h et le mardi 23 juin à 10h.
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0: Tout de suite, on retrouve Caroline, conseillère en séjour à l'Office de Tourisme Cœur de Petite Camargue, qui réunit, je vous le rappelle, les communes de Vauvert et Margaux, Bord Beauvoisin et Le Quélard. Elle vient toutes les fins de semaine pour tout simplement nous donner des idées de sortie sur ce territoire. Salut Caroline.
1: Bonjour Dominique.
0: Allez, on va parler des expositions aujourd'hui dans cet agenda, sur Vauvert notamment.
1: Alors Vauvert, l'exposition En brun coloré, les peintures colorées de Robert Faure, qui sera visible jusqu'au 24 juin à l'espace culturel Jean Jaurès. Mais également à Vauvert, une petite exposition galénique, du soin à l'art, de l'art au soin. Plusieurs artistes, des plasticiennes, des autrices, des dessins, peintures, etc. vont donc exposer à l'atelier Le Bourdon, lieu d'art et de son, au 33 impasse Le Planet à Vauvert. L'exposition galénique donc à cet atelier Le Bourdon, du samedi 30 mai au 27 juin.
0: Très bien, c'était la petite partie expo vauverdoise. Le vendredi 12 juin à Vergèze, que se passe-t-il? Je vois
1: Aqualol.
0: Aqualol, c'est quoi?
1: Oui, alors Aqualol, tu sais, c'est la base nautique Aqualol, avec les structures gonflantes, voilà, où les enfants vont, sautent, etc. Très sympa, ce petit parc, surtout l'été pour se rafraîchir. Donc, qu'est-ce que va proposer Aqualol? Une soirée salsa ce vendredi 12 juin. Donc,
0: sympa.
1: C'est très sympathique. De 19h à 20h, initiation gratuite, bien sûr, à la salsa. De 20h à 21h, cours débutant évolutif à 5 euros. Et de 21h à minuit, la soirée 100% salsa, donc c'est à la base Aqualol à Vergèze. Les réservations par téléphone SMS au 07 77 06 24 36. Donc vendredi 12 juin, Aqualol à Vergèze, soirée salsa.
0: Toujours ce vendredi 12 juin à Vauvert, la course camarguaise.
1: Et oui, le troisième souvenir, Henri Fabre, qui a été bien sûr président du club taurin La Brivado pendant de nombreuses années. Donc cette course camarguaise à 17h30, qui est, comme je viens de le dire, organisée par le club taurin La Brivade. L'entrée est à 10 euros aux arènes.
0: La soirée de musique actuelle, c'est à Vauvert aussi, et c'est les élèves de l'école d'intercommunale de Petite Camargue qui l'organisent. C'est à 19h30 à l'auditorium de l'école de musique. Si vous aimez la pop musique, la rock musique et la jazz musique, l'entrée est libre, c'est à l'auditorium donc de l'école de musique. Le lendemain, que se passe-t-il à Vauvert?
1: Alors, ce samedi 13 juin et bien sûr le dimanche 14 juin également, à midi, le Mas du Notaire vous attend pour les grillades dans le cadre authentique et dans l'ambiance détendue. Grill, wine and chill à Galicien, samedi et dimanche à midi.
0: Toujours le samedi 13 juin, à Vauvert.
1: Ben oui, direction le Gueuleton épicurien à partir de midi, concocté par Captain Pub et le restaurant La Ferme de l'Ocelon. Viande, charcuterie, fromage fermier, douceur sucrée, bière artisanale et vins locaux, le tout dans une ambiance chaleureuse et festive. 45 euros plus une boisson, l'accès au buffet est à volonté, les boissons supplémentaires sont bien sûr à régler et la réservation se fait sur billet web, samedi 13 juin à Vauvert, le Gueuleton épicurien au Captain Pub. Samedi également à Vauvert, la course de ligue à 17h30 organisée par le club taurin La Brivado. L'entrée est à 5 euros avec les manades de la Clapière, Nicolin et Sommade aux arènes Jean Brunel ce samedi à Vauvert.
0: Si vous aimez, le jeu provençal.
1: Et oui, c'est le challenge Henri Marc à 14h30, jeu provençal, 1000 euros à Hébé, organisé par l'association La Boule Joyeuse, buvette et restauration sur place au boulodrome de Beauvoisin, le samedi 13 et le dimanche 14. Jouez.
0: Alors on peut aussi jouer au boule, aller voir le taureau, mais aussi aller voir le théâtre, le festival jeunesse de théâtre amateur qui est né à sa, peut-être 20e, peut-être plus, édition.
1: Et oui, 450 jeunes comédiens âgés de 7 à 19 ans vont vous présenter leur travail artistique. Ce festival se déroulera comme chaque année aux espaces du Collège de la Vallée Verte, donc samedi 13 et dimanche 14 juin. Donc ce sont des jeunes passionnés qui vont se donner la réplique sur scène et vous offrir des spectacles divertissants et riches en émotions. Et sur place, vous retrouverez bien sûr de quoi vous restaurer, vous rafraîchir avec la buvette. Donc c'est au Collège La Vallée Verte à Vauvert, festival théâtre jeunesse amateur. les 13 et 14 juin.
0: Le dimanche 14 juin, spectacle de fin d'année de l'association des danses sévillanes vauverdoises à 18h. Des tapas seront proposés sur place. Vous pouvez réserver au 06 31 79 06 54, 06 31 79 06 54. Et pour clôturer la soirée en beauté, le groupe Gypsy sera présent pour mettre le feu et vous faire danser jusqu'au bout de la nuit. C'est à la salle Bizet. C'est le gala de danse des danses sévillanes vauverdoise ce dimanche 14 juin à Vauvert.
1: Et puis pour information, il y a une sortie nature le mercredi 17 juin à Galician. C'est la visite guidée de la réserve du Scamandre. Participation à 8€, 4€ pour les enfants de 6 à 12 ans et c'est bien sûr sur réservation.
0: Merci Caroline de l'Office de Tourisme Cœur de Petite Camargue. On se retrouve toutes les semaines pour l'agenda des sorties sur les communes du Quélard, au bord Beauvoisin et Margues et Vauvert. Je vous rappelle que vous pouvez aussi réécouter, télécharger cet agenda sur le site ou sur le SoundCloud de radiosystème.fr. Pour en savoir plus, un site internet, un Facebook.
1: Oui Dominique, le site internet de l'Office de Tourisme Cœur de Petite Camargue est www.cœurdepetitecamargue.fr. Vous pouvez aussi nous suivre sur la page Facebook et l'Instagram.
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1: Bonjour les filles, bonjour les garçons, bienvenue sur le Funk Anthology. Vous écoutez DJ Vibe comme chaque semaine de Classic to Very Rare Records.

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J-Vibe, la collection à portée de main à l'instant, album de la semaine, MCA Records, Johnny Watley. À suivre sur le meilleur du son des années 80, le Robert White, et tout de suite, Doris Guy.

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Très très solide sur le Funk Anthology Ultra Remix de Maurice Day. À suivre Chalamar et tout de suite The Tears.

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Album de la semaine sur le Funk Anthology, Jody Watley. Il est temps de se quitter, on se retrouve la semaine prochaine pour de nouvelles aventures. Salut à tous!

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0: Encore une oreille fine. J'ai nommé Eric. Merci à toi. Les amis, le 93.7 FM, House Dance Floor, Radio System, c'est sur le www.radiosystem.fr. Et le 93.7 FM, mais c'est aussi sur TikTok, Diamond 301, les amis, on n'hésite pas. Xavier, bienvenue.
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22h24 les amis, on a démarré il n'y a pas très longtemps. On est encore ensemble pour au moins 3 heures, n'hésitez pas, on invite la famille, les amis.

Merci Rashpit, c'est quel honneur. L'oreille la plus fine de France. Le meilleur de son dance floor, c'est toi Rashpit. Les amis, on a Eric, on a Nadège, on a Rashpit. Il nous manque du monde, mais c'est pas grave. On a l'essentiel. On a les amis, ils sont là, les VIP. 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

l'oreille la plus fine de France, j'ai un son spécialement pour vous, les amis, les auditeurs, auditrices de Radio Système. L'appelé Summer Hit, parce qu'ici il fait très chaud. C'est le son de l'été, by RH Beats. Il arrive tout de suite, juste après ça.

Allez, ils vous attendent. Allez, n'ayez pas peur. Elles sont un peu timides.

les amis. Et oui, Vauvert, Rachbit, ça bouge. Le sud de la France. Camélia, bienvenue. Jules, les amis, c'est du rap français. On est sur House Dance Floor. Allez, peut-être un ancien de Jules, Georges Calice, bienvenue.

sais ce que tu t'es dit, Chris G. Pas un joule derrière mon son, quand même. On a fait plaisir.

On a Myriam. Remix. On a Nina. On a Khadija. On a Zaya. Oh, il manque des prénoms, les filles.

Il y avait un noir qui devait rentrer là. Et je crois que le gang l'a emporté avec elle. 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Non les filles, Jules, c'est pas possible, c'est aux

D'arrêter de fumer, d'arrêter de sniffer, d'arrêter de consommer. N'hésitez pas, la magicienne du laser, elle est là. Addict Laser Off.

dans la ville rose, normalement, il n'y a que des surprises. Les amis, le 93.7 FM, on n'oublie pas. www.radiosimbo.fr, il y a des gens derrière leur poste radio.

0: Ah, c'est calme. Mais c'est lourd. Le 93.7 FM.
1: Big Well.
0: C'est Radio System avec Jamon en mix live. Il y a eu du Rashbiz, il y en aura encore. Bientôt du Chris G. On a les amis, la famille, qui sont là sur TikTok, sur le 3W.radiosystem.fr, sur le 93.7 FM. Giant, bienvenue.
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0: got a party to go to tonight.
1: Il le sait, Georges Calis. C'est à partir de là qu'on va commencer à monter.

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Et fureur au Maghreb United. Allez, les amis, c'est sûr, on n'est pas là-bas, mais dans l'Afrique du Nord, il bouge sur le Christy, le remix. Au 555 à Tanger. Bonsoir et bienvenue ceux qui ont fréquenté

C'est House Dance Floor 93 pour cette FM 3W.radiosystem.fr. C'est du Chris G. C'est Baccara. En téléchargement sur toutes les plateformes. Chris G, C-K-R-I-S.

RHP, tu l'as capté, le prochain taxi, normalement il y a ce son. Tournée à Marrakech avec nos frères les Feuges.

Chris G, Rashbis, Lily, bienvenue. Le 93.7 FM, le 3W.RGCM.fr. C'est House Dance Floor, c'est Jamon. Pour les intimes, c'est Jamel. Eh oui, Bent Bloody. On avait du monde, Rashbis, ce soir, ça a représenté le gang de Vauverdoise. Il y avait des maillots du Maroc, de l'Algérie, de la Tunisie. Elles étaient nombreuses dans les studios, elles ont fait hella. J'ai fait une petite capture vidéo avec mon tel perso. Je vais l'envoyer à Chris G, à Rashbis.

Noyes, Casablanca. On est encore sur du Chris G, les amis. J'ai été bercé par Shine in Your Eyes. J'ai failli rater le mix. Shine in Your Eyes, elle m'a pénétré.

Première version. On l'attend avec impatience, Chris G sur les plateformes. Et d'ailleurs, je vais faire une pause clope sur Da Sax, parce que sur la Sax, c'est soit je fume, soit je sexe. Da Sax.

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Ce soir, c'est à sax. Et je fume.

Para Franck, mes amis sur le 93.7 FM, le 3W.radiosim.fr. C'est Jamon en mix line, Team Phoenix, il est là, Frankie.

0: Frank, Team Phoenix, c'est comme ça que ça se passe ici.
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Tammy, bienvenue. Yana, bienvenue. Jamon, et ouais, c'est ça. Tu le sais. Je vais faire un enregistrement avec du Purple Disco Machine pour toi, Rashbits.